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1: tous le combat des pompiers de Gironde contre les flammes. Alors que l'incendie est stabilisé, deux reprises de feu sont en cours près de la commune de Lenton. Sur place, des avions Dash font des allers-retours et effectuent des largages au-dessus de la zone. Quelques 144 000 habitants de 12 communes près de Bordeaux ont eu l'autorisation de rentrer chez eux. Des incendies qui s'étendent très vite en raison des conditions climatiques, mais dont l'origine est 9 fois sur 10 humaine, rappelle Laurent Nunez, invité de BFM TV. 275 interpellations d'incendiaires ont été effectuées sur tout le territoire depuis le début de la saison des incendies en juin dernier. Le ministre de l'Intérieur se veut ferme et intraitable.
2: On a 31 personnes qui sont en détention, soit qu'elles aient été condamnées pour avoir procédé à des mises à feu, soit qu'elles sont en détention provisoire dans l'attente de leur jugement. Ce qui est énorme. Je veux passer aussi un message de fermeté. On sera intraitable avec ceux qui procèdent à ces mises à feu. Il y a un certain nombre, sur les 275, on a un peu plus de 160 majeurs de mémoire, mineurs. Mais vous avez à peu près tous les profils. Vous avez des personnes qui le font bêtement, en allumant un barbecue en pleine forêt, jetant des mégots. En tout cas, la conséquence de l'action, elle est gravissime. Et donc, il y aura toujours une réponse extrêmement ferme.
1: Les autorités ont d'importants soupçons quant au caractère volontaire du feu de Brignoles dans le Var. Un incendie désormais fixé. Le patron de la messagerie cryptée Telegram, Pavel Durov, a été classé comme terroriste par les autorités russes. Il serait désormais inscrit sur une liste recensant les personnes désignées comme telles pour avoir refusé les demandes russes d'intégrer la surveillance de masse et la censure sur Telegram. C'est en tout cas ce qu'il a déclaré sur sa messagerie. Et puis, tsunami dans le monde du football. L'UEFA, instance chargée du football européen, menace à l'unanimité de boycotter les prochaines Coupes du Monde pour protester contre le projet de la FIFA. Son directeur Gianni Infantino souhaite créer une société commerciale ouverte à des entreprises privées. Voilà pour l'info. Bonne soirée à tous.
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1: Bonjour à tous, c'est l'optimisme et de mise en Gironde. L'incendie qui a déjà ravagé 42 000 hectares n'a pas progressé, même si hier soir il n'était pas fixé. Côté température, les voyants sont pour l'instant au vert et la baisse devrait se poursuivre aujourd'hui. En attendant, l'autoroute A63 jusqu'à Bayonne a rouvert à 14h hier. En revanche, aucun TGV ne circulera jusqu'à dimanche au sud de Bordeaux, hormis ceux desservant Agen et Toulouse. La préfecture a également autorisé 144 000 nouvelles personnes à rentrer immédiatement chez elles dans 9 communes près de Bordeaux. Des personnes qui pourraient avoir de mauvaises surprises. 22 procédures ont été ouvertes pour des faits de vol par effraction en Gironde, une annonce hier du parquet de Bordeaux. Et des personnes mal intentionnées ont profité des évacuations pour cambrioler les maisons laissées vides. En parallèle, bonne nouvelle dans le département voisin des Landes. Le préfet a annoncé en fin de journée que le feu près de Biscarrosse était maîtrisé. Tous les quartiers vont pouvoir ouvrir à la circulation. Et puis la piste criminelle se précise pour l'incendie en Côte d'Or. Le feu est désormais fixé. Les flammes ont parcouru 150 hectares. Les autorités font un appel à témoins dans l'espoir de retrouver les responsables. Dans le reste de l'actualité, une urgence humanitaire à Ceuta en Espagne. Près de 1500 personnes sont arrivées par la mer dans l'enclave espagnole au Maroc ces derniers jours. 9 sont mortes en tentant de traverser hier. Le gouvernement espagnol a annoncé à déployer des soldats pour garantir la sécurité. Il s'agit de l'arrivée de migrants la plus importante depuis 2021. Retour en France avec ce mouvement de grève local et inopiné annoncé par la SNCF. Le trafic devrait être perturbé à partir d'aujourd'hui jusqu'à dimanche en Normandie, alors que ce week-end de chassé-croisé s'annonce chargé dans les transports. Et il va y avoir du monde également sur la route. C'est le traditionnel chassé-croisé entre juilletistes et aoussiens. Le trafic est noir dès aujourd'hui dans le sud-ouest, dans le sens des départs. C'est rouge dans tout le reste du pays. Et puis les championnats d'Europe de natation débutent aujourd'hui au centre aquatique de Saint-Denis, une première en France depuis 39 ans. L'équipe de France pourra notamment compter sur le quadruple champion olympique Léon Marchand. Excellent début de journée.
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1: Bélier, changez-vous les idées en vous distrayant avec vos amis. Vous avez besoin de prendre du recul avec le bureau. Taureau, Mercure vous envoie vos démarches commerciales. C'est le moment de prendre de nouveaux contacts. Gémeaux, vous devez canaliser votre impulsivité et prendre le temps de réfléchir avant de formuler vos doléances. Cancer, vous fourmillez d'idées nouvelles qu'il vous tarde de concrétiser au plus vite. Lion, si vous êtes en phase de négociation financière, c'est le moment de dévoiler vos plans. Vierge, vous travaillez dans une ambiance détendue aujourd'hui. Vous entretenez de bonnes relations avec vos collaborateurs. Balance, vous réorganisez votre travail. Vous voulez perdre moins de temps et chercher des solutions concrètes pour y parvenir. Scorpion, si vous êtes célibataire, vous multipliez les expériences avec légèreté et insouciance. Sagittaire, arrondissez les angles au lieu de réagir de façon disproportionnée à la moindre réflexion. Capricorne, multipliez les contacts, ils seront porteurs pour les semaines à venir. Verseau, l'amour guide vos pas. Vous avez envie de faire plaisir à votre partenaire, alors vous n'hésitez pas à casser votre tirelire. Poisson, Uranus entre dans votre signe, inaugurant une période en rebondissement.
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3: Ce matin, les éclaircies sont bel et bien présentes, malgré quelques petits passages nuageux parfois denses. Cet après-midi, le ciel restera à moitié nuageux, avec tout de même de très belles éclaircies. Les températures, elles restent à peu près stationnaires aujourd'hui, avec 22 degrés déjà ce matin pour Decize, et une moyenne de 39 degrés attendue cet après-midi. Très belle journée à vous tous, merci de votre écoute et à bientôt sur SNR.
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0: sélection télé pour votre soirée du vendredi 31 juillet sur TF1 Camping Paradis, série avec Laurent Ournac. Sur M6, Les Crevettes Pailletées, film avec Alban Lenoir. Vice-champion du monde de natation, Mathias Le Goff doit devenir l'entraîneur d'une équipe de sport homosexuel après avoir tenu des propos homophobes. Sur France 3, Serge Lama, Le Dernier Appel, divertissement présenté par Faustine Bollaert. Serge Lama donne un récital unique au théâtre Marigny, entouré de grands noms de la chanson française. C'est tout le métier qui vient lui dire merci. Sur TMC, Burger Quiz, divertissement présenté par Alain Chabat. Sur C Star, Animaux à adopter, série documentaire. Sur France 5, Les Routes de l'Impossible, documentaire sur le thème Cambodge, des sourires à toute épreuve. Au Cambodge, malgré les pluies diluviennes, chacun redouble d'ingéniosité pour gagner sa vie. Et puis sur W9, Enquête d'Action, magazine présenté par Marie-Ange Casalta sur le thème Alerte sur les plages, les CRS en première ligne. Très belle soirée télé à tous.
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1: Bonjour à tous, c'est l'optimisme et de mise en Gironde. L'incendie qui a déjà ravagé 42 000 hectares n'a pas progressé, même si hier soir il n'était pas fixé. Côté température, les voyants sont pour l'instant au vert et la baisse devrait se poursuivre aujourd'hui. En attendant, l'autoroute A63 jusqu'à Bayonne a rouvert à 14h hier. En revanche, aucun TGV ne circulera jusqu'à dimanche au sud de Bordeaux, hormis ceux desservant Agen et Toulouse. La préfecture a également autorisé 144 000 nouvelles personnes à rentrer immédiatement chez elles dans 9 communes près de Bordeaux. Des personnes qui pourraient avoir de mauvaises surprises. 22 procédures ont été ouvertes pour des faits de vol par effraction en Gironde, une annonce hier du parquet de Bordeaux. Et des personnes mal intentionnées ont profité des évacuations pour cambrioler les maisons laissées vides. En parallèle, bonne nouvelle dans le département voisin des Landes. Le préfet a annoncé en fin de journée que le feu près de Biscarrosse était maîtrisé. Tous les quartiers vont pouvoir ouvrir à la circulation. Et puis la piste criminelle se précise pour l'incendie en Côte d'Or. Le feu est désormais fixé. Les flammes ont parcouru 50 hectares. Les autorités ont lancé un appel à témoins dans l'espoir de retrouver les responsables. Dans le reste de l'actualité, une urgence humanitaire a cessé en Espagne. Près de 1500 personnes sont arrivées par la mer dans l'enclave espagnole au Maroc ces derniers jours. 9 sont mortes en tentant de traverser hier. Le gouvernement espagnol a annoncé à déployer des soldats pour garantir la sécurité. Il s'agit de l'arrivée de migrants la plus importante depuis 2021. Retour en France avec ce mouvement de grève locale et inopiné annoncé par la SNCF. Le trafic devrait être perturbé à partir d'aujourd'hui jusqu'à dimanche en Normandie, alors que ce week-end de chassés-croisés s'annonce chargé dans les transports. Et il va y avoir du monde également sur la route. C'est le traditionnel chassé-croisé entre juilletistes et aroussiens. Le trafic est noir dès aujourd'hui dans le sud-ouest, dans le sens des départs. C'est rouge dans tout le reste du pays. Et puis les championnats d'Europe de natation débutent aujourd'hui au centre aquatique de Saint-Denis, une première en France depuis 39 ans. L'équipe de France pourra notamment compter sur le quadruple champion olympique Léon Marchand. Excellent début de journée à tous.
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Bélier, changez-vous les idées en vous distrayant avec vos amis. Vous avez besoin de prendre du recul avec le bureau. Taureau, Mercure vous soutient dans vos démarches commerciales. C'est le moment de prendre de nouveaux contacts. Gémeaux, vous devez canaliser votre impulsivité et prendre le temps de réfléchir avant de formuler vos doléances. Cancer, vous fourmillez d'idées nouvelles qu'il vous tarde de concrétiser au plus vite. Lion, si vous êtes en phase de négociation financière, c'est le moment de dévoiler vos plans. Vierge, vous travaillez dans une ambiance détendue aujourd'hui. Vous entretenez de bonnes relations avec vos collaborateurs. Balance, vous réorganisez votre travail. Vous voulez perdre moins de temps et chercher des solutions concrètes pour y parvenir. Scorpion, si vous êtes célibataire, vous multipliez les expériences avec légèreté et insouciance. Sagittaire, arrondissez les angles au lieu de réagir de façon disproportionnée à la moindre réflexion. Capricorne, multipliez les contacts, ils seront porteurs pour les semaines à venir. Verseau, l'amour guide vos pas. Vous avez envie de faire plaisir à votre partenaire, alors vous n'hésitez pas à casser votre tirelire. Poisson, Uranus entre dans votre signe, inaugurant une période fertile en rebondissements. 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
1: Bonjour à tous, la mobilisation reste totale en Gironde. L'incendie est pour l'instant stable, mais il n'est toujours pas fixé. Les conditions météorologiques de la nuit ont été favorables et selon la préfecture, ce matin, le feu est contenu dans son périmètre malgré des secteurs actifs persistants. Certaines restrictions ont également été allégées. 144 000 personnes ont été autorisées à rentrer chez elles hier dans plusieurs communes près de Bordeaux. L'autoroute A63 entre Bordeaux et Bayonne est également accessible aux automobilistes depuis hier après-midi. En parallèle, bonne nouvelle dans le département voisin des Landes. Le préfet a annoncé en fin de journée que le feu près de Biscarros était maîtrisé. Et on rappelle que 9 départements sont toujours ce matin en risque élevé de feux de forêt. D'autres incendies sont toujours sous surveillance dans le reste du pays, en Corse, dans les Hautes-Alpes et dans le Var. Laurent Nunez, lui, se veut ferme face aux incendiaires. Le ministre de l'Intérieur était hier soir sur le plateau de BFM TV. Les forces de l'ordre ont ainsi procédé à 275 interpellations depuis le début de la saison. 31 personnes ont été mises en examen et placées en détention provisoire. Dans le reste de l'actualité, une nouvelle sanction contre Xenia Fedorova. Les avoirs économiques de la chroniqueuse pro-russe ont été gelés pour 6 mois par le gouvernement. Elle est, on le rappelle, accusée de relayer la propagande de la Russie. Et Xenia Fedorova s'est vue remettre un arrêté d'expulsion mercredi. Depuis, elle est assignée à résidence. Des tensions entre Rome et Madrid. La chef du gouvernement italien, Giorgia Meloni, a dit vouloir suspendre l'Espagne de l'espace Schengen. En cause, l'arrivée illégale de centaines de migrants à Ceuta. Plus de 1500 personnes sont arrivées par la mer dans l'enclave espagnole au Maroc ces derniers jours. 9 sont mortes en tentant de traverser hier. Et puis, le monde du football en deuil. Franco Baresi, légende italienne de l'AC Milan, est mort. Il avait 66 ans. Franco Baresi, surnommé Il Capitano, a effectué toute sa carrière au sein du club milanais de 77 à 97. Il a notamment remporté le Coupe du Monde avec l'Italie en 1982. Excellente matinée à tous.
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3: Bonjour, bonjour à tous, c'est dans l'actu sport, un transfert important en vue en Ligue 1. La riposte s'organise face au projet de la FIFA et puis le champion de France de basket voit enfin l'horizon se dégager. Et on démarre avec le foot et le mercato, bientôt une issue pour l'un des transferts de l'été en Ligue 1. Le PSG et Monaco sont tout proches d'un accord pour Magnès Akliouche. À 24 ans, l'attaquant retenu avec l'équipe de France pour la Coupe du Monde devrait rejoindre Paris pour près de 50 millions d'euros. Magnès Akliouche devrait s'engager pour 5 ans. Dans la capitale. La colère s'organise face au projet de la FIFA de vente de parts de la Coupe du Monde. Les 55 membres de l'UEFA se sont mis d'accord à l'unanimité. Ils vont boycotter la compétition si le projet va à son terme. L'UEFA qui promet qu'aucune fédération européenne ne participera aux compétitions de la FIFA si l'instance va jusqu'au bout de son idée. Et la contestation n'est pas seulement européenne. Les 41 membres de la CONCACAF, les pays américains, ont de leur côté rejeté le projet de la FIFA. Le football encore avec la préparation estivale et l'OM se rassure un peu après sa défaite contre Nice. Les Marseillais dominent Nîmes 2-1 à huis clos en amical. Prochain match de préparation le 9 août contre Bilbao. Le tennis, il n'y aura pas de quart de finale 100% français à Washington. Terence Hatman est battu cette nuit en 2-7 par Alejandro Tabilo au deuxième tour et Hugo Humbert lui s'incline en 3-7 contre Ben Shelton. Un mot de basket, peut-être la sortie de crise pour Monaco. Le club champion de France en titre devrait voir son plan de reprise validé aujourd'hui par la Fédération Française de Basket. Le Palais Monégasque pourrait lui rentrer au capital. La Roca Team devrait donc bien être autorisée à évoluer en Betclic Elite cette saison. Et puis les stars de la natation de retour à Paris 2 ans après les JO 2024. La capitale et le centre aquatique de Saint-Denis accueillent à partir d'aujourd'hui les championnats d'Europe. Le plongeon et la natation artistique donnent le coup d'envoi des épreuves. Et on attend évidemment la natation sportive et la star Léon Marchand à partir du 10 août. Voilà pour l'actu sport, je vous souhaite une excellente journée.
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1: Ce matin, les éclaircies sont bel et bien présentes, malgré quelques petits passages nuageux parfois denses. Cet après-midi, le ciel reste à moitié nuageux, avec tout de même de très belles éclaircies. Les températures, elles restent à peu près stationnaires aujourd'hui, avec 22 degrés déjà ce matin pour Decize, et une moyenne de 39 degrés attendue cet après-midi. Très belle journée à vous tous, merci de votre écoute et à bientôt sur SNR.
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1: Bonjour à tous. La mobilisation reste totale en Gironde. L'incendie est pour l'instant stable, mais il n'est toujours pas fixé. Les conditions météorologiques de la nuit ont été favorables et selon la préfecture, ce matin, le feu est contenu dans son périmètre malgré des secteurs actifs persistants. Certaines restrictions ont également été allégées. 144 000 personnes ont été autorisées à rentrer chez elles hier dans plusieurs communes près de Bordeaux. L'autoroute A63 entre Bordeaux et Bayonne est également accessible aux automobilistes depuis hier après-midi. En parallèle, bonne nouvelle dans le département voisin des Landes. Le préfet a annoncé en fin de journée que le feu près de Biscarrosse était maîtrisé. Et on rappelle que 9 départements sont toujours ce matin en risque élevé de feux de forêt. D'autres incendies sont toujours sous surveillance dans le reste du pays, en Corse, dans les Hautes-Alpes et dans le Var. Laurent Nunez, lui, se veut ferme face aux incendiaires. Le ministre de l'Intérieur était hier soir sur le plateau de BFM TV. Les forces de l'ordre ont ainsi procédé à 275 interpellations depuis le début de la saison. 30 personnes ont été mises en examen et placées en détention provisoire. Dans le reste de l'actualité, une nouvelle sanction contre Xenia Fedorova. Les avoirs économiques de la chroniqueuse pro-russe ont été gelés pour 6 mois par le gouvernement. Elle est, on le rappelle, accusée de relayer la propagande de la Russie. Et Xenia Fedorova s'est vue remettre un arrêté d'expulsion mercredi. Depuis, elle est assignée à résidence. Des tensions entre Rome et Madrid. La chef du gouvernement italien, Giorgia Meloni, a dit vouloir suspendre l'Espagne de l'espace Schengen. En cause, l'arrivée illégale de centaines de migrants à Ceuta. Plus de 1500 personnes sont arrivées par la mer dans l'enclave espagnole au Maroc ces derniers jours. 9 sont mortes en tentant de traverser hier. Et puis, le monde du football en deuil. Franco Baresi, légende italienne de l'AC Milan, est mort. Il avait 66 ans. Franco Baresi, surnommé Il Capitano, a effectué toute sa carrière au sein du club milanais de 77 à 97. Il a notamment remporté une Coupe du Monde avec l'Italie en 1982. Excellente news.
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3: L'AS Cossefoot poursuit son recrutement pour la nouvelle saison 2026-2027. Joueurs, même débutants, ainsi que des dirigeants seront les bienvenus. Le but étant, avant tout, de prendre du plaisir. Si vous êtes intéressé, n'hésitez pas.

0: à contacter Fred au 06 23 28 88 01 ou bien Anthony au 07 82 54 43 09. L'OMS La Machine vous invite à la Concentre à la Mine. Exposition de tout type de véhicules anciens de toutes marques le week-end du 1er et sur le site des Glénons à La Machine. L'entrée est gratuite pour les visiteurs. Rendez-vous le samedi de 9h à 18h. Sur place, exposition des véhicules, marché artisanal, bourse d'échange, animation sur site. 21h, concert Les Deux Mains Gauches. Et le dimanche, rendez-vous de 9h à 17h. Exposition des véhicules, animation sur site. Restauration rapide sur place le samedi et dimanche midi, ainsi que buvette. Renseignements au 06 42 47 83 48. La SAMA organise un concours de belote samedi 1er et samedi 8 août au Puy des Minimes à La Machine à partir de 14h30. De nombreux lots à gagner, caissettes de viande, rosettes ou encore filets garnis. Un lot à la première équipe féminine, un lot à chaque participant. Inscription 9€ par personne. Merci d'apporter votre jeu de cartes. L'association Arc-en-Ciel vous invite le dimanche 9 août, place Pouillat à Four, de 7h à 19h pour brocante vide grenier. 1,50€ le mètre linéaire. Renseignements au 06 26 24 82 41. Buvette, frites, saucisses et merguez sur place.
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Bélier, changez-vous les idées en vous distrayant avec vos amis. Vous avez besoin de prendre du recul avec le bureau. Taureau, Mercure vous soutient dans vos démarches commerciales. C'est le moment de prendre de nouveaux contacts. Gémeaux, vous devez canaliser votre impulsivité et prendre le temps de réfléchir avant de formuler vos doléances. Cancer, vous fourmillez d'idées nouvelles qu'il vous tarde de concrétiser au plus vite. Lion, si vous êtes en phase de négociation financière, c'est le moment de dévoiler vos plans. Vierge, vous travaillez dans une ambiance détendue aujourd'hui. Vous entretenez de bonnes relations avec vos collaborateurs. Balance, vous réorganisez votre travail. Vous voulez perdre moins de temps et chercher des solutions concrètes pour y parvenir. Scorpion, si vous êtes célibataire, vous multipliez les expériences avec légèreté et insouciance. Sagittaire, arrondissez les angles au lieu de réagir de façon disproportionnée à la moindre réflexion. Capricorne, multipliez les contacts, ils seront porteurs pour les semaines à venir. Verseau, l'amour guide vos pas. Vous avez envie de faire plaisir à votre partenaire, alors vous n'hésitez pas à casser votre tirelire. Poisson, Uranus entre dans votre signe, inaugurant une période fertile en rebondissements.

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0: son périmètre malgré des secteurs actifs persistants. Certaines restrictions ont également été allégées. 144 000 personnes ont été autorisées à rentrer chez elles hier dans plusieurs communes près de Bordeaux. L'autoroute A63 entre Bordeaux et Bayonne est également accessible aux automobilistes depuis hier après-midi. En parallèle, bonne nouvelle dans le département voisin des Landes. Le préfet a annoncé en fin de journée que le feu près de Biscarrosse était maîtrisé. Et on rappelle que 9 départements sont toujours ce matin en risque élevé de feux de forêt. D'autres incendies sont toujours sous surveillance dans le reste du pays, en Corse, dans les Hautes-Alpes et dans le Var. Laurent Nunez, lui, se veut ferme face aux incendiaires. Le ministre de l'Intérieur était hier soir sur le plateau de BFM TV. Les forces de l'ordre ont ainsi procédé à 275 interpellations depuis le 31 personnes ont été mises en examen et placées en détention provisoire. Dans le reste de l'actualité, une nouvelle sanction contre Xenia Fedorova. Les avoirs économiques de la chroniqueuse pro-russe ont été gelés pour 6 mois par le gouvernement. Elle est, on le rappelle, accusée de relayer la propagande de la Russie. Et Xenia Fedorova s'est vue remettre un arrêté d'expulsion mercredi. Depuis, elle est assignée à résidence. Des tensions entre Rome et Madrid. La chef du gouvernement italien, Giorgia Meloni, a dit vouloir suspendre l'Espagne de l'espace Schengen. En cause, l'arrivée illégale de centaines de migrants à Ceuta. Plus de 1500 personnes sont arrivées par la mer dans l'enclave espagnole au Maroc ces derniers jours. 9 sont mortes en tentant de traverser hier. Et puis, le monde du football en deuil. Franco Baresi, légende italienne de l'AC Milan, est mort. Il avait 66 ans. Franco Baresi, surnommé Il Capitano, a effectué toute sa carrière au sein du club milanais de 77 à 97. Il a notamment remporté une Coupe du Monde avec l'Italie en 1982. Excellente matinée à tous.
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1: Bonjour à tous. La lutte contre les flammes continue en Gironde. Le feu reste contenu dans son périmètre, mais quatre points chauds sont surveillés. Ce matin, les pompiers du département ont observé une minute de silence en hommage aux deux pompiers morts à Mérignac la semaine dernière. Pour aider les soldats du feu, l'Ukraine annonce l'envoi en France de 70 secouristes et de 15 véhicules spécialisés. Morts à Mérignac la semaine dernière pour aider les soldats

0: compliqué, ce sera noir sur tout l'hexagone. Prudence au volant. Dans le Vaucluse, une mère de famille déférée ce matin devant un juge d'instruction en vue de sa mise en examen après la découverte de 5 bébés morts dans son domicile d'Orange. Son compagnon, lui, a été remis en liberté après sa garde à vue. Une information judiciaire pour meurtre a été ouverte. Le couple a 2 autres enfants âgés de 8 et 9 ans qui ont été recueillis par des proches. La France va renforcer les contrôles à la frontière espagnole, annonce du ministre de l'Intérieur Laurent Nunez, alors qu'on observe un afflux de migrants ces derniers jours dans l'enclave espagnole de Ceuta en provenance du Maroc. Selon le ministère de l'Intérieur espagnol, 49 000 migrants auraient passé l'enclave la nuit dernière. Il s'agit de l'arrivée de migrants la plus importante depuis 2021. Et puis, les stars de la natation sont de retour à Paris. 2 ans après les Jeux Olympiques, la capitale et le centre aquatique de Saint-Denis accueillent à partir d'aujourd'hui les championnats d'Europe. Le plongeon et la natation artistique donnent le coup d'envoi des épreuves. Léon Marchand fera son entrée dans la compétition le 10 août. Voilà pour l'essentiel de l'info. Excellente journée.
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1: La SCOS et Foot poursuit son recrutement pour la nouvelle saison 2026-2027. Joueurs, même débutants, ainsi que des dirigeants seront les bienvenus. Le but étant, avant tout, de prendre du plaisir. Si vous êtes intéressé, n'hésitez pas à contacter Fred au 06 23 28 88 01 ou bien Anthony au 07 82 54 49. L'OMS La Machine vous invite à la Concentre à la Mine. Exposition de tout type de véhicules anciens de toutes marques le week-end du 1er et 2 août sur le site des Glénons à La Machine. L'entrée est gratuite pour les visiteurs. Rendez-vous le samedi de 9h à 18h sur place. Exposition des véhicules, marché artisanal, bourse d'échange, animation sur site. 21h, concert Les Deux Mains Gauches. Et le dimanche, rendez-vous de 9h à 17h. Exposition des véhicules, animation sur site. Restauration rapide sur place le samedi et dimanche midi, ainsi que buvette. Renseignements au 06 42 47 83 48. La SAMA organise un concours de belote samedi 1er et samedi 8 août au Puy des Minimes à La Machine à partir de 14h30. De nombreux lots à gagner, caissettes de viande, rosettes ou encore filets garnis. Un lot à la première équipe féminine, un lot à chaque participant, 9€ par personne. Merci d'apporter votre jeu de cartes. L'association Arc-en-Ciel vous invite le dimanche 9 août, place Pouillat à Four, de 7h à 19h pour sa brocante vide grenier. 1,50€ le mètre linéaire. Renseignements au 06 26 24 82 41. Buvette, frites, saucisses et merguez sur place.
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2: Bonjour à tous. À la une ce vendredi, l'espoir en Gironde, plus d'une semaine après le déclenchement du feu. Des incendies de plus en plus importants qui pourraient bientôt contraindre les sapeurs-pompiers à intervenir sur leur temps de travail. Et puis les touristes se font plus discrets en ce mois de juillet. Bilan difficile pour les professionnels. La situation s'améliore en Gironde. Le feu qui a ravagé près de 42 000 hectares est désormais stable, même s'il n'est pas encore fixé. Les conditions météorologiques sont plutôt favorables, mais la vigilance reste maximale pour les sapeurs-pompiers. L'objectif maintenant est de contenir les flammes, notamment dans les zones sensibles, comme l'explique Eric Pitot, lieutenant-colonel du 10-33.
3: Ces points chauds vont attirer notre attention toute la journée, avec un objectif, puisqu'ils sont pour la plupart à l'intérieur du massif est difficile d'accès, et donc nous allons créer ce qu'on appelle des pénétrantes, c'est-à-dire des voies d'accès spécifiques avec des engins spécifiques grâce au concours de la DFCI.

0: après-midi. L'émotion également ce matin en Gironde. Une minute de silence a été observée en hommage aux deux pompiers décédés la semaine dernière à Mérignac. Elle a été respectée par tous les sapeurs-pompiers engagés dans le département, mais également dans toute la France. Notez enfin que 308 personnes ont été interpellées depuis le début de l'année pour des départs de feu, annonce du ministre de l'Intérieur Laurent Nunez ce matin. Parmi elles, 120 sont mineurs et 33 sont en détention provisoire ou ont déjà été condamnés. Dans ce contexte et face au manque d'effectifs, la préfecture de Loire-Atlantique et le SDIS 44 demandent aux entreprises de permettre aux pompiers volontaires de revenir sur leur temps de travail. Près de 3000 employeurs sont concernés. Une proposition que dénonce le syndicat des sapeurs-pompiers volontaires. Elle est symptomatique des difficultés dans la chaîne de secours en France, selon le président du syndicat Bruno Ménard. Écoutez.
1: Quel est l'intérêt du sapeur-pompier volontaire d'être réquisitionné ou d'être libéré par son employeur pour aller, certes, faire des feux? Mais un sapeur-pompier, volontaire ou professionnel, fait aussi beaucoup ce qu'on appelle de la carence d'ambulance, pallie au problème des ambulanciers pour aller faire du transport sanitaire. Quel est l'intérêt de contraindre les entreprises ou de demander aux entreprises de libérer leurs pompiers pour aller faire du transport sanitaire? C'est pas ça d'urgence. Il faut trouver d'autres solutions. On demande juste de la reconnaissance et on demande juste les moyens de faire nos missions. Des camions qui puissent rouler, nous demandons juste avoir des t-shirts qui ne soient pas troués et nous demandons du respect et non pas se faire rabaisser à longueur d'année.
0: La Loire-Atlantique qui compte au total 3800 pompiers volontaires pour 850 professionnels. Dans le reste de l'actualité, une personne interpellée après avoir fait irruption dans les locaux du ministère de la Santé. Un homme a pénétré ce matin dans le bâtiment du 7e arrondissement de Paris armé d'un couteau. Il aurait notamment cambriolé plusieurs bureaux avant d'être appréhendé. Nouvelle sanction contre Xenia Fedorova. Les autorités françaises ont décidé de geler les avoirs économiques de la chroniqueuse pro-russe pour une durée totale de 6 mois. Elle est accusée, on le rappelle, de relayer la propagande du Kremlin. Sanction qui intervient quelques jours après la notification d'un arrêté d'expulsion. Un début d'été compliqué pour les professionnels du tourisme. À la mi-saison, les premiers bilans inquiètent. Les touristes sont moins nombreux et consomment moins. C'est ce qu'a constaté Yves Soria, secrétaire général de l'UMI 34, le syndicat de l'hôtellerie et de la restauration dans l'Hérault.
2: Vous allez faire un tour à la Grande Motte, allez faire un tour à Palavas, allez faire un tour à Carnon. Vous verrez, il y a beaucoup moins de gens, beaucoup moins de touristes. Au niveau de la fréquentation, au niveau des chiffres d'affaires, au niveau des bars, restaurants et même l'hôtellerie, on est à peu près en moins 20, moins 30 à peu près. Par rapport à l'année dernière. C'est pas trop bon du tout. Il y a deux choses. Il y a le problème d'abord de la chaleur. Les gens sortent beaucoup moins. Hein. Et vous avez la deuxième chose, c'est au niveau des coûts. Il y a le prix de l'essence qui a augmenté. Le budget a été réduit pour l'essence sur le budget de la restauration, même des hôtels.
0: La situation devrait également se poursuivre au mois d'août. Les réservations sont aussi en berne. Et d'ailleurs, si vous comptiez prendre la route des vacances aujourd'hui, prudence, au volant, le grand chassé croisé de l'été est lancé. Les routes s'annoncent particulièrement encombrées ce vendredi avec des conditions de circulation très difficiles dans le sens des départs. Bison futé hisse le drapeau noir dans le quart sud-ouest, c'est rouge dans le reste du pays. Demain samedi, drapeau noir sur l'ensemble du territoire dans le sens des départs, orange pour les retours. Et puis, coup d'envoi des championnats d'Europe de natation aujourd'hui. Les épreuves se déroulent à Paris et au centre aquatique de Saint-Denis, 2 ans après les Jeux Olympiques. Les épreuves de course et bien sûr Léon Marchand sont attendues à partir du 10 août prochain. Très bon après-midi à tous.
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4: Bonjour, ma sélection télé pour votre soirée du vendredi 31 juillet sur TF1 Camping Paradis, série avec Laurent Ronac. Sur M6, Les Crevettes Pailletées, film avec Alban Lenoir, vice-champion du monde de natation. Mathias Le Goff doit devenir l'entraîneur d'une équipe de sport homosexuel après avoir tenu des propos homophobes. Sur France 3, Serge Lama, Le Dernier Appel, divertissement présenté par Faustine Bollard. Serge Lama donne un récital unique au théâtre Marigny, entouré de grands noms de la chanson française. C'est tout le métier qui vient lui dire merci. Sur TMC Burger Quiz, divertissement présenté par Alain Chabat. Sur C Star, Animaux à adopter, série documentaire. Sur France 5, Les Routes de l'Impossible, documentaire sur le thème Cambodge, des sourires à toute épreuve. Au Cambodge, malgré les pluies diluviennes, chacun redouble d'ingéniosité pour gagner sa vie. Et puis sur W9, Enquête d'Action, magazine présenté par Marie-Ange Casalta sur le thème Alerte sur les plages, les CRS en première ligne. Très belle soirée télé à tous.
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0: 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Bonjour à toutes et à tous, bienvenue sur SNR. Aujourd'hui, nous parlons d'un service public de proximité qui facilite la vie de nombreux habitants au quotidien. C'est le réseau France Service. Pour en discuter, je reçois aujourd'hui dans les studios Idir Fedal, qui est animateur départemental France Service. Bonjour, monsieur Fedal.
1: Bonjour.
0: Ensuite, nous recevons également dans les studios deux conseillères France Service. On a d'abord madame Bouchou Brigitte, qui est conseillère France Service à Dorne.
2: Bonjour.
0: Et on a également madame Bornet-Carole, qui est conseillère France Service, cette fois-ci à Dorne.
3: Bonjour.
0: Bonjour à tous les trois, merci d'être avec nous pour parler de ce service donc de proximité. Tout d'abord, monsieur Fedal, pour commencer, pouvez-vous nous expliquer ce que le réseau France Service et à quoi ça sert?
1: Alors, le réseau France Service, c'est un service de public de proximité qui a été créé en 2020 suite à un voyage de Emmanuel Macron au Canada, qui avait vu l'expérience de maison qui réunissait tous les services publics. Il a eu l'idée, lui, quand il est revenu en France, de le développer. Donc il a eu ça a été créé réellement en 2019, mais avec un déploiement dans le département de la Nièvre en 2020. Donc c'est un réseau qui comprend aujourd'hui 33 France Service dans le département, qui se trouve, on va dire, à 20-30 minutes d'un Nivernais, peu importe où il se situe dans le département, qui permet d'aider sur les démarches administratives, notamment les démarches qui deviennent de plus en plus numériques. Donc il y a un accompagnement qui est réalisé par les conseillers sur une grande partie des démarches qui existent en France. On peut passer par des démarches de dossier retraite, ça peut être la réalisation de cartes grises, ça peut être aussi la complétion de la campagne d'impôts, donc tout ce qui est revenu d'impôt. Donc les démarches sont assez larges et ça demande aussi une très forte expertise de la part des conseillers, parce qu'ils sont formés par les opérateurs pour pouvoir être vraiment compétents sur la réalisation de ces démarches.
0: Et oui, pour répondre au plus près, répondre aux questions donc des usagers. Et donc c'est un service qui est quand même

0: assez récent, c'est un service gratuit. Bien sûr, hein, il faut quand même le signaler. L'objectif est simple, donc, de proposer un service public accessible et de proximité. Justement, proximité, comment ça se passe ici à Decize et les alentours?
1: Donc, moi, je suis Brigitte de la Maison France Service de Dorne. Donc, nous sommes à l'intérieur du poste de Dorne. Mm-hmm. Donc, nous recevons les usagers tous les jours. Du mardi au samedi, donc de 9h à midi et de 13h30 à 17h, et le samedi matin de 9h à midi. Donc c'est sur rendez-vous, puisque nous avons beaucoup de monde.
0: Oui, bien sûr, il faut prendre rendez-vous.
1: Voilà, tout à fait. Donc voilà, nous ça se passe comme ça. Donc nous avons un téléphone aussi, une ligne téléphonique dédiée avec un téléphone donc, et un répondeur. Donc on peut nous laisser des messages et nous nous rappelons par la suite pour prendre les rendez-vous.
0: D'accord. Voilà. Alors c'est vrai que vous, c'est un cas de figure, on va dire, entre guillemets, particulier. C'est-à-dire que vous êtes situé dans le bureau de poste et donc vous faites donc les deux, vous proposez les deux services en même temps. Et donc il y a des horaires, là pour le coup, il y a une amplitude horaire assez large. Les gens prennent bien sûr rendez-vous, mais vous êtes quand même disponible donc du mardi quand même au samedi. Donc c'est vrai que les gens peuvent quand même venir vous voir, alors qu'il y a d'autres, on va dire d'autres villes ou villages où là il y a de l'itinérance, donc c'est totalement différent. On va l'expliquer tout à l'heure. Vous à la machine, Carole, comment ça se passe?
2: Alors nous, la France Service est située dans les locaux du centre socio-culturel Les Abeilles. Nous sommes ouverts du lundi au vendredi, donc 9h midi, 13h30, 18h, donc une fermeture le mardi matin et le vendredi une fermeture à 17h. Donc effectivement, nous accueillons également principalement sur rendez-vous, car c'est beaucoup plus pratique pour les personnes, parce qu'au moins on peut leur fournir la liste des documents qu'elles doivent apporter pour leur démarche administrative.
0: Oui, vous préparez en amont.
2: Voilà, de façon à gagner du temps et de les faire déplacer plusieurs fois. Et il arrive quelquefois que la personne se présente directement, et en fonction de sa demande, si on peut répondre à l'instant T, on le fait également.
0: Voilà. D'accord. Donc ça signifie que les usagers donc ont vraiment un quelqu'un en tout cas qui répond à leurs questions, on va dire. Donc vous l'avez dit tout à l'heure, monsieur Fédal, assez proche de chez eux. Vous avez dit 30 km hein, à peu près.
3: C'était vraiment l'objectif de l'État de mettre en place ces France Service, c'est d'avoir vraiment une France Service qui est très proche des habitants. Et dans l'ensemble du territoire français, même, on arrive à avoir une France Service à 20 ou 30 minutes de chez soi, même si on habite dans un bourg très très excentré. Et ce qui est aussi intéressant, c'est que les porteurs sont vraiment différents. Et dans le département de la Nièvre, on a des porteurs qui sont vraiment éclectiques, et ce qu'on retrouve assez peu dans les autres départements. On a des centres sociaux, 2/3 des porteurs sont des centres sociaux, donc 23 France Service portés par des centres sociaux. Et on a aussi des porteurs comme La Poste qui sont 3. Donc on a Dorne qui a, avec la présence de Brigitte aujourd'hui, et on a Pouilly et Saint-Honoré-les-Bains pour lesquels on a un portage de La Poste. Donc ça, c'est intéressant parce que la façon d'accompagner va être différente avec des méthodes et un historique qui est différent. Par exemple, les centres sociaux, ils ont une approche assez sociale, proximité, qu'on va pas nécessairement retrouver quand c'est une collectivité qui va porter.
0: Bien
3: où,
0: sûr.
3: Là, il y a un historique administratif qui existe, même si les secrétaires de mairie, elles ont quand même un côté social qui s'est développé.
0: Bien sûr.
3: Et effectivement, aujourd'hui, on a 6 collectivités qui portent France Service pour être complet sur vraiment la différence des porteurs. Et on a aussi la Poste qui est plutôt très service public depuis plusieurs années, qui a ce côté satisfaction du client, proximité, et ça on le ressent dans la façon d'accompagner. Donc ça c'est intéressant aussi d'avoir ce service public un peu hétérogène dans la façon d'accompagner.
0: Et alors dans les autres villes ou villages, je le disais tout à l'heure, alors par exemple nous dans le sud Nivernais, on a Saint-Léger-des-Vignes, il y a Decize, il y a Cosselles, Lucenay-les-Ecq, Chanvert, Saint-Germain-Chassenay, Devey, Fleury-sur-Loire et Avril-sur-Loire. Donc là ça se passe différemment, c'est en fait des permanences qui se mettent en place à des jours précis de la semaine, c'est ça?
3: Ce qui est intéressant aussi, donc là on avait parlé de la différence des porteurs, mais là on a aussi des formats qui sont différents. Donc on a des France Services fixes comme la machine et aussi on a des France Services qui sont itinérantes par plusieurs biais. On a une France Service, on va dire, où il y a un bus, alors ça c'est pas nécessairement dans le sud Nivernais, mais il y a un bus qui se déplace dans une dizaine de communes dans la communauté des communes des Bertranges et qui accueille directement les usagers dans le bus.
0: Dans le bus.
3: Et
0: d'accord.
3: Là, à Saint-Léger-des-Vignes, donc ça, c'est la France Service qui est portée par le centre social de Saint-Léger-des-Vignes, qui va directement dans les différentes mairies et qui propose un accompagnement sur des temps de permanence bien identifiés. En général, c'est des demi-journées qui sont proposées. Mm-hmm. Et on a aussi à Decize une permanence qui a lieu, je pense, mais dans un endroit qui est au centre social, en fait, directement, où il y a d'autres associations.

0: actions qui sont déjà présentes.
1: Oui, bien sûr. C'est au centre social Les Platanes, par exemple, à Decize. C'est le lundi de 14h à 18h. Et il y a également le vendredi de 13h30 à 16h30. Alors là, c'est à la Maison de l'Emploi et de l'Économie. Voilà. Donc après, pour retrouver, bien sûr, hein, toutes les horaires et les lieux, vous n'hésitez pas à vous approcher, bien sûr, de France Service. Hein. Vous pouvez taper sur Internet et vous trouverez, bien sûr, les numéros de téléphone. Ou sinon, il suffit aussi de contacter tout simplement sa mairie et puis ils sauront bien sûr vous renseigner sans problème. Alors on va bien sûr parler un petit peu plus en détail de ce que les conseillers proposent directement aux usagers. Alors on a parlé, ça touche plusieurs domaines, la santé, la famille, la retraite, l'emploi ou encore les impôts. On en a parlé un petit peu hors antenne, Brigitte. Oui. Il me semble en tout cas que le pic d'activité, c'est à la période un petit peu des impôts, je crois. C'est là que vous êtes vraiment,
2: Oui, on est très, très, très sollicité voilà. Pendant cette période. Hein, donc, on a beaucoup, beaucoup de monde. Et avec, en plus, nous avons une permanence des impôts tous les mercredis. Donc, du coup, ça nous apporte énormément de monde et énormément de réponses aussi pour les gens donc, qui ont besoin. Donc, vous voyez, pendant cette période des impôts, de déclaration des impôts, de nous solliciter afin qu'on puisse vous aider à faire vos démarches. Hein, donc, et régler aussi les problématiques, puisque des fois on a des petites interrogations, on n'ose pas téléphoner ou quoi, mais il ne faut vraiment pas hésiter à venir nous voir ou téléphoner et puis on essaie d'apporter des réponses.
1: Là c'est l'avantage, c'est vrai que souvent on essaye d'appeler, on a du mal à avoir un interlocuteur, etc. Là vous êtes présent, vous êtes sur place, il y a quelqu'un qui vous répond, quelqu'un qui est formé, hein, vous l'avez dit tout à l'heure, vous êtes formé, donc il ne faut pas hésiter. Et il me semble qu'à la machine aussi, Carole, il y a une permanence hein, pour les impôts.
3: Exact, donc pareil qu'à Dorn, tous les mercredis, toute la journée, donc on a un agent de la DGFiP qui est là, qui reçoit donc par contre systématiquement sur rendez-vous, mais à savoir que sur aussi une question simple, les agences de France Service sont en capacité de pouvoir apporter la réponse, car on est quand même accompagné par la DGFiP régulièrement avec des formations, des échéances. Donc récemment effectivement c'était sur les déclarations de revenus, prochainement ça sera sur les réclamations, les taxes d'habitation, taxes foncières. Donc on peut sur certaines situations nous déjà apporté des éléments de réponse.
1: Oui. Alors, à part, on va dire, le pic sur les impôts, est-ce qu'il y a d'autres thématiques qui sont le plus souvent, enfin, qui ressortent le plus souvent, Carole ?
3: Alors, vous savez, c'est très divers et varié. Hein, donc, on est beaucoup sollicité sur les demandes de retraite. Je dirais, un des plus gros dossiers, France Rénov'.
1: Ah oui,
3: un dossier relativement compliqué, donc les gens font systématiquement, enfin bien souvent appel à nous. C'est là avec la CAF, les déclarations trimestrielles ou les demandes de prestations. Enfin après c'est tout ce qui est documents, pré-demande pour les pièces d'identité ou passeport, les cartes grises, les permis de conduire. Et puis j'en oublie parce
1: oui,
3: que
1: bien
3: c'est
1: sûr, il y a plein de
3: une
1: points,
3: journée, on peut être amené à solliciter les 12 partenaires dans une journée, quoi.
1: Et oui. Donc vous aidez bien sûr tous les usagers donc à répondre à toutes ces questions. Je suppose également que vous êtes pour un soutien par rapport à toutes ces démarches en ligne qui sont pas forcément évidentes pour les usagers.
3: Oui, c'est sûr, parce que l'accès au numérique devient de plus en plus compliqué. Alors même si on essaie de rassurer les gens en leur disant que normalement les comptes sont relativement sécurisés, il y a quand même la barrière de l'usage numérique. Alors pas seulement chez les personnes âgées, hein, on le rencontre aussi chez les jeunes, parce que les jeunes vont effectivement savoir utiliser les réseaux sociaux, mais tout ce qui est démarches administratives, c'est pas systématique. Mm-hmm. La peur de faire une erreur aussi, donc on est là pour apporter cet accompagnement. Le conseil parce que des fois on est susceptible d'avoir soit un SMS soit un mail qui nous dit attention, la carte n'est plus à jour, veuillez cliquer sur le lien, ou vous avez une amende à payer, alors être très vigilant là sur ces démarches là. Donc il y a tout aussi ce domaine de prévention qu'on apporte, de vigilance sur l'outil numérique et comment l'utiliser.
0: Ce qui est intéressant, ce que dit Carole, c'est que effectivement il y a le côté démarche administrative qui peut être une barrière parce que il y a la maîtrise du numérique, mais il y a aussi toute la compréhension du système administratif français, de l'évolution des démarches, la compréhension des changements aussi des politiques ou des lois qui vont arriver, qui vont

0: changer aussi l'accès au droit. Donc tous ces éléments-là, c'est des informations qu'ont les conseillers français parce qu'ils sont formés. Ils peuvent aussi vous aider, vous donner de l'information. Et il n'y a pas uniquement cette barrière de le non-usage du numérique. Il y avait un chiffre qui était intéressant qui m'a été partagé récemment, c'est notamment le recours des jeunes à France Service. Il y a une étude, c'est que 20% des jeunes disent avoir des difficultés pour faire leur démarche administrative, mais il n'y a que 2% dans le département de la Nièvre qui ont recours à France Service et 5% à l'échelle nationale. Donc on voit qu'il y a quand même un gap entre leurs difficultés et soit la connaissance du service, ou soit la confiance, soit la volonté de se faire aider par d'autres. Parce que cette question expertise, elle est mal connue, je pense, des usagers et des habitants.
1: Effectivement, c'est pour ça que vous êtes là aujourd'hui, c'est pour en parler, pour informer les usagers, pour dire, eh bien, n'hésitez pas à pousser la porte de France Service. Les conseillers France Service sont là pour ça. Donc, effectivement, vous avez de nombreux partenaires, la CAF, la CPAM, Pôle emploi, etc., et beaucoup d'autres.
2: Nous en avons 12 au total.
1: Alors, allez-y, Brigitte.
2: Alors, 12 au total. Bon, je ne vais pas vous citer les 12, c'est peut-être beaucoup. Mais voilà.
1: Alors, donc, ça, c'est les partenaires nationaux, en tout cas.
2: Hein. Nationaux, oui, tout à fait.
1: Donc, après, vous en avez d'autres au niveau du département, il me semble.
2: Oui, quelques-uns au niveau du département. Donc, le national, le principal, c'est France Service, l'ARSAT, la CPAM. Donc là, récemment, on a l'URSSAF aussi, maintenant. Donc, France Travail, bien sûr, et la Poste, la MSA, et on a un point justice aussi, donc le chèque énergie aussi, donc France Rénov, bien sûr, et l'assurance maladie, donc je l'ai déjà dit, et la DGFiP, voilà, donc on a besoin d'où, voilà,
1: pas voilà, donc c'est vrai que là, on comprend tout de suite que vous touchez un maximum de domaines.
2: Oui, tout à fait.
1: Et qu'il faut vraiment pas hésiter à faire appel à vous. C'est vraiment important. Vous avez donné un chiffre tout à l'heure, Idir, par rapport aux jeunes. Mais je crois qu'il y a un chiffre aussi qui est important de rappeler. C'est le taux de satisfaction au mois d'avril 2026 au niveau du département. Je crois que le taux de satisfaction, il était de 100%, c'est ça?
0: Oui, exactement. Alors, pour être plus précis, on a dans les France Services des points de recueil de la satisfaction via des QR codes ou des bornes de satisfaction. Il y en a 4 qui sont disséminés, on va dire, dans tout le département. On a eu 100% des usagers qui ont mis 5 étoiles, ce qui nous fait 100% d'avis. Et ce qui montre aussi que les France Services sont vraiment reconnus et qu'ils ont vraiment une expertise et qu'ils répondent de façon précise et ils arrivent à compléter aussi la demande. Donc, même si effectivement il y a un bouquet France Services qui limite, on va dire, l'activité des France Services, parce qu'il y a les 12 opérateurs, mais à l'intérieur de ces opérateurs, on ne peut pas tout faire. On ne pourra pas répondre aux questions très complexes ou à des difficultés qui sont liées à des blocages administratifs. On va essayer de le résoudre en faisant appel à l'opérateur, parce que l'opérateur doit nous répondre dans les 48 heures, en l'occurrence, et dans la théorie, on va dire, même si ça se fait de façon globale, ça se passe comme ça. Mais n'hésitez pas à demander ce que peut faire le conseil France Service. Il essaiera aussi de vous orienter vers des partenaires locaux, vers aussi des associations locales qui peuvent vous aider sur des sujets qui ne les concernent pas. On essaye vraiment de donner le plus d'informations, de les former et de les ouvrir à ce qu'ils puissent vous aider, même si ce n'est pas dans leur prérogative.
1: Mais le but, c'est vraiment d'aider, même si, comme vous le dites, vous n'avez pas forcément la réponse à l'instant T, vous allez essayer de trouver des solutions et de les guider vers les bons interlocuteurs. Hein, c'est vraiment ça. Le service, on l'a dit, France Service, c'est gratuit, c'est financé par l'État et aussi chez nous, dans le sud Nivernais, il me semble, par la communauté de communes. Carole.
3: Oui, exactement, la communauté de communes soutient les 3 France Services qui existent sur son territoire. Donc, faut reconnaître que c'est quand même un financement qui est important et puis indispensable pour les structures. C'est pas négligeable parce qu'il me semble que sur le département, on doit être la seule communauté de communes
1: qui le fait. D'accord.
3: Donc voilà.
0: Oui, effectivement, vous avez dit que le service est gratuit, mais c'est ça un coût.
1: Bien sûr.
0: Dans le sens où il faut payer les conseillers France Service, puis il y a eu toute la partie, on va dire, logistique, car on a cité les coûts d'impression, parce qu'il y a les France Service, dans le cadre des démarches administratives, vont ne pas faire payer le document des France Service, mais globalement, ça fonctionne comme ça. Et il y a une subvention de l'État qui est apportée, qui augmente chaque année, et qui couvre une partie, on va dire,
1: des frais,
0: mais pas la totalité. Et la communauté de communes a fait le choix d'abonder et de donner une aide supplémentaire pour pouvoir aussi faciliter et apporter une aide supplémentaire au niveau financier pour ces France Services-là. Et on a aussi une autre France Service qu'on n'a pas citée, on va les citer, c'est INFI. Même si c'est éloigné un petit peu de CIS, ils font partie de cette Comcom qui reçoivent une aide supplémentaire pour pouvoir apporter mettre dans les meilleures conditions les conseillers France Services.
1: Effectivement, service financé par l'État, donc gratuit, mais forcément, vous l'avez.

0: dit ça a un coût, hein. L'argent tombe pas du ciel, donc c'est vrai que là, la communauté de communes Sud-Nivernais, eh bien, participe, donc finance, hein, France Service, donc c'était important quand même de le signaler. On va redire peut-être, Brigitte et Carole, vous, à Dorn et à la machine, resituer un peu vos horaires, etc., pour les auditeurs.
1: Oui, alors nous, à Dorn, on est ouvert du mardi donc au samedi, donc de 9h à midi et de 13h30 à 17h, et le samedi matin de 9h à midi, voilà.
0: Et Carole, vous à la machine ?
2: Alors, quant à nous à la machine, donc du lundi au vendredi, donc 9h midi, 13h30, 18h, une fermeture le mardi matin, et fermeture à 17h le vendredi.
0: Et on rappelle que pour Dorn et la machine, vous avez une permanence pour les impôts le mercredi.
2: Entre autres, oui.
1: Tout à fait.
0: Et on rappelle que pour les autres communes du Sud-Nivernais, il y a des permanences. Alors souvent, c'est soit à la mairie, soit dans les centres sociaux. Hein. Renseignez-vous, n'hésitez pas à vous rapprocher de votre mairie, la mairie de votre commune. Ils vous en diront plus. Il y a notamment donc Saint-Léger-des-Vignes, De Cis, Cosset, Lucenay-les-Aix, Infi, on l'a dit également, bien sûr, France Service, Chamvert, Saint-Germain-Chassenay, Devet, Fleury-sur-Loire et également Avril-sur-Loire.
3: Ce qui est aussi important, c'est qu'il n'y a pas nécessairement une sectorisation France Service, c'est-à-dire que l'usager peut être accueilli dans une autre France Service.
0: Oui.
3: On sait qu'à De Cis, il n'y a pas de France Service existante, mais un territoire a quand même 5000 habitants, puis il y a un Sud-Nivernais avec beaucoup d'habitants, alors peut-être Carole aura les chiffres, moi je pense plus de 10 000 habitants. Donc n'hésitez pas, pour les De Cisois qui sont sans France Service, à aller sur les territoires voisins. On a Dorn qui accueille même le samedi. Ouais. On a la machine avec une amplitude horaire qui est assez intéressante. Donc vous n'êtes pas obligé nécessairement d'aller sur les permanences. Vous êtes
0: de sa commune.
3: Vous êtes ouvert sur les autres France Service du département.
0: Voilà, si j'habite à De Cis, je peux aller voir Brigitte à Dorn.
1: Tout à fait.
0: Il n'y a pas de souci.
1: Non, pas du tout. Au contraire, venez me voir.
0: Voilà.
1: Donc, mais bon, il faut savoir aussi, comme nous, on est limitrophe avec l'Allier. Souvent, on a des usagers de l'Allier. Donc, il faut savoir que vous pouvez aller n'importe où en France dans une maison France Service.
0: D'accord. C'est vrai.
1: Moi, j'ai des gens que j'accueille des fois de Paris, de Clermont-Ferrand, voire même plus. Donc, n'hésitez pas, si vous avez une problématique, je dirais, venez nous voir en Maison France Service.
0: Voilà, c'est un réseau donc national.
1: Tout à fait.
0: Donc, en fait, on peut aller n'importe où en France si on a une question.
2: Voilà, tout et je fait. Pense qu'il est important aussi de signaler, c'est que dans la charte des France Service, on doit aussi offrir un point d'accès numérique libre. En libre accès. C'est-à-dire que s'il y a des gens qui maîtrisent l'outil mais qui n'ont pas l'outil,
0: chez
2: peuvent
0: eux.
2: Venir aussi chez nous pour pouvoir faire eux-mêmes leur démarche.
0: D'accord, c'est-à-dire que si moi je sais comment faire ma carte grise mais que je n'ai pas d'ordinateur, je viens à France Service et je peux la faire directement à France Service.
2: C'est
1: tout
2: ça.
1: À fait.
0: Ben voilà, comme ça on a été clair au moins. Je pense que les gens auront bien compris. Est-ce que vous avez quelque chose à rajouter ?
3: Donc je vous remercie de nous avoir invités. Ça nous permet aussi de diffuser l'information. Moi, je sais qu'à titre personnel, que le France Service est encore méconnu. Quand j'en parle autour de moi, on ne connaît pas nécessairement. Il y a aussi des confusions avec France Travail, qui est aussi un opérateur partenaire. Et c'était intéressant aussi de propager l'information aux Decisois et aux auditeurs du Sud-Nivernais.
1: Et je pense à une chose aussi, je rajouterai, qu'au mois d'octobre, généralement, on fait nos portes ouvertes. Donc je pense qu'à cette occasion, il ne faut surtout pas hésiter de venir à notre rencontre. Donc on essaie de se libérer un maximum pour pouvoir justement répondre à vos questions et prendre des rendez-vous avec vous si vous avez besoin.
0: C'est le moment, justement.
1: Voilà, tout à fait, c'est le moment et c'est l'occasion aussi de rencontrer plein d'usagers et de choses comme ça, quoi.
0: Mais d'ici le mois d'octobre, on pourra peut-être en reparler, refaire une petite chronique pour inciter les gens et leur dire, ben voilà, le week-end d'octobre, n'hésitez pas à pousser la porte, c'est porte ouverte, justement, c'est le moment de venir.
1: Voilà, tout à fait, et on essaie de faire, c'est vrai que c'est un petit peu compliqué, mais essayer de faire des animations donc pendant cette période. Donc n'hésitez pas surtout à venir, même pendant nos animations. On vous accueillera à bras ouverts si vous voulez, venez nous voir.
0: Super. Carole, quelque chose à rajouter ?
2: Bien, alors moi je reviendrai encore du côté vraiment très administratif. N'oublions pas qu'on n'est pas les seuls agents. On est en général minimum 2 agents formés par structure.
0: Mm-hmm.
2: Voilà.
0: D'accord.
2: Donc il y a toujours quelqu'un qui peut au moins apporter une première réponse dans les médias ou en fonction des cas d'urgence ou d'une réorientation assez vite.
0: Très bien.
2: Voilà.
0: Eh bien, merci à tous les trois pour ces explications très claires. On retient que le réseau France Service est un véritable pilier du service public de proximité, avec, on l'a dit, un accompagnement gratuit, humain et accessible à tous. Si vous avez donc des démarches administratives à effectuer ou besoin d'aide, avec le numérique,

0: n'hésitez pas à pousser la porte de la structure la plus proche de chez vous, ou même ailleurs, hein, on l'a dit, hein, on n'est pas obligé d'aller dans le France Service de sa commune. Et donc, en l'occurrence, vous pouvez aller voir Brigitte, Adorne ou Carole à la machine, notamment. Et puis, on se retrouvera très vite sur les ondes pour reparler hein, de vos missions. Et puis, pourquoi pas, des journées portes ouvertes donc, du mois d'octobre. Merci à vous tous.
1: Merci.
0: Au revoir.
2: Au revoir.
0: Le mag SNR, du lundi au samedi à 13h30 et 19h30.

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1: Bonjour à tous. La lutte contre les flammes continue en Gironde. Le feu reste contenu dans son périmètre, mais 4 points chauds sont surveillés. Ce matin, les pompiers du département ont observé une minute de silence en hommage aux 2 pompiers morts à Mérignac la semaine dernière. Pour aider les soldats du feu, l'Ukraine annonce l'envoi en France de 70 secouristes et de 15 véhicules spécialisés. Encore une journée de chaleur sur l'est de la France. 21 départements sont en vigilance orange canicule, du Doubs aux Alpes-Maritimes, tout comme les 2 départements corse. Météo France alerte également sur des orages assez virulents sur le centre-est cet après-midi et ce soir. 10 départements sont en orange. Autre vigilance sur la route, cette fois pour le chassé-croisé des vacances. Bison futé, voie rouge aujourd'hui sur l'ensemble de la France. C'est même noir sur un large quart sud-ouest. Demain, la journée sera encore plus compliquée. Ce sera noir sur tout l'Hexagone. Prudence au volant. Dans le Vaucluse, une mère de famille déférée ce matin devant un juge d'instruction en examen après la découverte des dépouilles de 5 bébés morts dans son domicile d'Orange. Son compagnon, lui, a été remis en liberté après sa garde à vue. Une information judiciaire pour meurtre a été ouverte. Le couple a 2 autres enfants âgés de 8 et 9 ans qui ont été recueillis par des proches. La France va renforcer les contrôles à la frontière espagnole, annonce du ministre de l'Intérieur Laurent Nunez. Alors qu'on observe un afflux de migrants ces derniers jours dans l'enclave espagnole de Ceuta en provenance du Maroc, selon le ministère de l'Intérieur espagnol, 49 000 migrants auraient passé

0: l'info, excellente journée.
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1: Bonjour à tous. En Gironde, la situation sur le front de l'incendie est stable, mais les pompiers sont toujours mobilisés. Les habitants des communes de Biganos et d'Audange, à l'exception de deux quartiers, sont autorisés à réintégrer leur logement. Même chose pour les touristes de Lacanau. Le trafic ferroviaire au sud de Bordeaux, interrompu depuis dimanche dernier en raison des feux, pourra reprendre à partir de demain, annonce SNCF Réseau. Attention aux orages. 10 départements du centre-est sont placés en vigilance orange de l'Allier au Doubs. Les coups de tonnerre sont attendus cet après-midi et ce soir. Météo France met en garde contre d'intenses précipitations, des chutes de grêle et de fortes rafales de vent. Par ailleurs, 21 départements de l'Est sont toujours en vigilance orange canicule. On attend jusqu'à 38 degrés à Montélimar. La crise migratoire à hauteur de l'enclave espagnole de Ceuta. 60 000 personnes en provenance du Maroc sont arrivées ces derniers jours, équivalent de 70% de la population locale, selon le président du territoire. Au moins 34 personnes sont mortes. Le premier ministre espagnol Pedro Sanchez dénonce une violation de l'intégrité territoriale de l'Espagne. Emmanuel Macron demande au ministre de l'Intérieur Laurent Nunez de renforcer les contrôles à la frontière espagnole. L'Italie réclame la suspension de l'Espagne de l'espace Schengen. Ce drame en Algérie, au moins 25 morts après la chute d'un autocar dans un ravin à 50 km d'Alger. 44 personnes ont également été blessées. L'an passé déjà, à la même période, un autocar était tombé dans un ravin, faisant 18 morts. La crise à la FIFA, le conseiller principal du président Gianni Infantino démissionne. Il s'oppose au projet de vente de parts de la Coupe du Monde à des investisseurs privés. Objectif, renforcer les sources de revenus, un projet également dénoncé par l'UEFA. L'organisation européenne menace de boycotter la Coupe du Monde. Et puis les stars de la natation de retour à Paris. 2 ans après les JO, la capitale et le centre aquatique de Saint-Denis accueillent à partir d'aujourd'hui les championnats d'Europe. Le plongeon et la natation artistique donnent le coup d'envoi des épreuves. Léon Marchand fera son entrée dans la compétition le 10 août. Voilà pour l'info, excellent après-midi.
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1: 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Bonjour à tous. En Gironde, la situation sur le front de l'incendie est stable, mais les pompiers sont toujours mobilisés. Les habitants des communes de Biganos et d'Audange, à l'exception de deux quartiers, sont autorisés à réintégrer leur logement. Même chose pour les touristes de Lacanau. Le trafic ferroviaire au sud de Bordeaux, interrompu depuis dimanche dernier en raison des feux, pourra reprendre à partir de demain, annonce SNCF Réseau. Attention aux orages. 10 départements du centre-est sont placés en vigilance orange de l'Allier au Doubs. Les coups de tonnerre sont attendus cet après-midi et ce soir. Météo France met en garde contre d'intenses précipitations, des chutes de grêle et de fortes rafales de vent. Par ailleurs, 21 départements de l'Est sont toujours en vigilance orange canicule. On attend jusqu'à 38 degrés à Montélimar. La crise migratoire à hauteur de l'enclave espagnole de Ceuta. 60 000 personnes en provenance du Maroc sont arrivées ces derniers jours, l'équivalent de 70% de la population locale, selon le président du territoire. Au moins 34 personnes sont mortes. Le premier ministre espagnol, Pedro Sánchez, une violation de l'intégrité territoriale de l'Espagne. Emmanuel Macron demande au ministre de l'Intérieur, Laurent Nunez, de renforcer les contrôles à la frontière espagnole. L'Italie réclame la suspension de l'Espagne de l'espace Schengen. Ce drame en Algérie, au moins 25 morts après la chute d'un autocar dans un ravin à 50 km d'Alger. 44 personnes ont également été blessées. L'an passé déjà, à la même période, un autocar était tombé dans un ravin, faisant 18 morts. La crise à la FIFA, le conseiller principal du président Gianni Infantino démissionne. Il s'oppose au projet de vente de parts de la Coupe du Monde à des investisseurs privés. Objectif, renforcer les sources de revenus. Un projet également dénoncé par l'UEFA. L'organisation européenne menace de boycotter la Coupe du Monde. Et puis les stars de la natation de retour à Paris. 2 ans après les JO, la capitale et le centre aquatique de Saint-Denis accueillent à partir d'aujourd'hui les championnats d'Europe. Le plongeon et la natation artistique donnent le coup d'envoi des épreuves. Léon Marchand fera son entrée dans la compétition le 10 août. Voilà pour l'info, excellent après-midi.
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0: La SCOCE Foot poursuit son recrutement pour la nouvelle saison 2026-2027. Joueurs, même débutants, ainsi que des dirigeants seront les bienvenus. Le but étant, avant tout, de prendre du plaisir. Si vous êtes intéressé, n'hésitez pas à contacter Fred au 06 23 28 88 01 ou bien Anthony au 07 82 54 43 09. L'OMS La Machine vous invite à la Concentre à la Mine. Exposition de tout type de véhicules anciens de toutes marques le week-end du 1er et 2 août à La Machine. L'entrée est gratuite pour les visiteurs. Rendez-vous le samedi de 9h à 18h sur place. Exposition des véhicules, marché artisanal, bourse d'échange, animation sur site. 21h, concert Les Deux Mains Gauches. Et le dimanche, rendez-vous de 9h à 17h. Exposition des véhicules, animation sur site. Restauration rapide sur place le samedi et dimanche midi, ainsi que buvette. Renseignements au 06 42 47 83 48. La SAMA organise un concours de belote samedi 1er et samedi 8 août au Puy des Minimes à La Machine à partir de 14h30. De nombreux lots à gagner, caissettes de viande, rosettes ou encore filets garnis. Un lot à la première équipe féminine, un lot à chaque participant. Inscription 9€ par personne. Merci d'apporter votre jeu de cartes. L'association Arc-en-Ciel vous invite le dimanche 9 août, place Pouillat à Four, de 7h à 19h30, vide grenier. 1,50€ le mètre linéaire. Renseignements au 06 26 24 82 41. Buvette, frites, saucisses et merguez sur place.
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1: Bonjour à tous. En Gironde, la situation sur le front de l'incendie est stable, mais les pompiers sont toujours mobilisés. Les habitants des communes de Biganos et d'Audange, à l'exception de deux quartiers, sont autorisés à réintégrer leur logement. Même chose pour les touristes de Lacanau. Le trafic ferroviaire au sud de Bordeaux, interrompu depuis dimanche dernier en raison des feux, pourra reprendre à partir de demain, annonce SNCF Réseau. Attention aux orages. 10 départements du centre-est sont placés en vigilance orange de l'Allier au Doubs. Les coups de tonnerre sont attendus cet après-midi et ce soir. Météo France met en garde contre d'intenses précipitations, des chutes de grêle et de fortes rafales de vent. Par ailleurs, 21 départements de l'Est sont toujours en vigilance orange canicule. On attend jusqu'à 38 degrés à Montélimar. La crise migratoire à hauteur de l'enclave espagnole de Ceuta. 60 000 personnes en provenance du Maroc sont arrivées ces derniers jours, l'équivalent de 70% de la population locale, selon le président du territoire. Au moins 34 personnes sont mortes. Le ministre espagnol Pedro Sanchez dénonce une violation de l'intégrité territoriale de l'Espagne. Emmanuel Macron demande au ministre de l'Intérieur, Laurent Nunez, de renforcer les contrôles à la frontière espagnole. L'Italie réclame la suspension de l'Espagne de l'espace Schengen. Ce drame en Algérie, au moins 25 morts après la chute d'un autocar dans un ravin à 50 km d'Alger. 44 personnes ont également été blessées. L'an passé, déjà à la même période, un autocar était tombé dans un ravin, faisant 18 morts. La crise à la FIFA, le conseiller principal du président Gianni Infantino démissionne. Il s'oppose au projet de vente de parts de la Coupe du Monde à des investisseurs privés. Objectif, renforcer les sources de revenus. Un projet également dénoncé par l'UEFA. L'organisation européenne menace de boycotter la Coupe du Monde. Et puis les stars de la natation de retour à Paris. 2 ans après les JO, la capitale et le centre aquatique de Saint-Denis accueillent à partir d'aujourd'hui les championnats d'Europe. Le plongeon et la natation artistique donnent le coup d'envoi des épreuves. Léon Marchand fera sa compétition le 10 août. Voilà pour l'info, excellent après-midi.

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1: Bonsoir à tous, pas de répit pour les pompiers. Dans le Var, une reprise de feu est surveillée au Gros Bessillon, alors que l'incendie qui a parcouru 4500 hectares est fixé depuis mardi. Mais le Mistral et les températures élevées ont fait repartir les flammes. Plusieurs quartiers de la commune de Montfort-sur-Argent se sont appelés à évacuer. 500 pompiers sont mobilisés. Pendant ce temps, en Gironde, la situation est stable, la surface brûlée n'évolue pas, ce qui entraîne un retour à la normale progressif pour une partie des habitants. Depuis aujourd'hui, les habitants de deux communes supplémentaires peuvent rentrer chez eux, Biganos et Audenge. Hier, ce sont les habitants du Barpe qui ont pu regagner leur domicile. Et selon le premier adjoint, Jacques Moreto, c'est évidemment le soulagement qui domine.
2: C'est toujours éprouvant même quand on revient, mais par contre, vous le faites dans des conditions qui sont beaucoup plus agréables, on va dire, que quand vous partez. Et tout le monde était bien évidemment très content de revenir. Alors tout le monde était inquiet pour retrouver non pas ces maisons. Le risque des maisons brûlées, il n'existait pas au Barpe, puisqu'on n'était pas atteint par l'incendie. Par contre, tous les gens s'inquiétaient. Cambriolage ou autre. Bon, on avait pris des dispositions, entre autres avec la gendarmerie. Donc tout le monde a retrouvé son logement. On n'a pas eu de retour de cambriolage particulier sur le sujet. Et puis, bien évidemment, beaucoup de satisfaction pour les gens qui revenaient, des messages qui montrent que tout le monde attendait ça avec grande impatience.
1: Les commerces les plus importants ont pu rouvrir au Barpe, notamment la pharmacie et les supermarchés. L'inquiétude des pays européens face à la crise migratoire entre l'Espagne et le Maroc. La France annonce un renforcement des contrôles à la frontière espagnole. L'Italie demande de suspendre temporairement l'Espagne de l'espace Schengen. Depuis hier, 60 000 personnes sont entrées illégalement dans l'enclave de Ceuta au sud du détroit de Gibraltar. Au moins 57 personnes sont mortes en tentant d'entrer dans l'enclave. Et puis en foot, les Girondins de Bordeaux vont changer de propriétaire. Le fonds d'investissement britannique Sparta Capital a trouvé l'argent pour racheter le club à Gérard Lopez autour de 10 millions d'euros. Le spectre de la liquidation judiciaire s'éloigne pour finalement rester en National 1. Voilà pour l'info, excellente soirée.
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1: 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Pas de répit pour les pompiers. Dans le Var, une reprise de feu est surveillée au Gros Bessillon, alors que l'incendie qui a parcouru 4500 hectares est fixé depuis mardi. Mais le mistral et les températures élevées ont fait repartir les flammes. Plusieurs quartiers de la commune de Montfort-sur-Argent se sont appelés à évacuer. 500 pompiers sont mobilisés. Pendant ce temps, en Gironde, la situation est stable. La surface brûlée n'évolue pas, ce qui entraîne un retour à la normale progressif pour une partie des habitants. Depuis aujourd'hui, les habitants de deux communes supplémentaires peuvent rentrer chez eux, Biganos et Audange. Hier, ce sont les habitants du Barp qui ont pu regagner leur domicile. Et selon le premier adjoint Jacques Moreto, c'est évidemment le soulagement qui domine.
2: C'est toujours éprouvant, même quand on revient, mais par contre, vous le faites dans des conditions qui sont beaucoup plus agréables, on va dire, que quand vous partez. Et tout le monde était bien évidemment très content de revenir. Alors tout le monde était inquiet pour retrouver non pas ces maisons. Le risque des maisons brûlées, il n'existait pas au Barp, puisqu'on n'était pas atteint par l'incendie. Mais par contre, tous les gens s'inquiétaient, le cambriolage ou autre. Bon, il y a des discussions, entre autres, avec la gendarmerie. Donc tout le monde a retrouvé son logement. On n'a pas eu de retour de cambriolage particulier sur le sujet. Et puis, évidemment, beaucoup de satisfaction pour les gens qui revenaient, des messages qui montrent que tout le monde attendait ça avec grande impatience.
1: Les commerces les plus importants ont pu rouvrir au Barp, notamment la pharmacie et les supermarchés. L'inquiétude des pays européens face à la crise migratoire entre l'Espagne et le Maroc. La France annonce un renforcement des contrôles à la frontière espagnole. L'Italie demande de suspendre temporairement l'Espagne de l'espace Schengen. Depuis hier, 60 000 personnes sont entrées illégalement dans l'enclave de Ceuta au sud du détroit de Gibraltar. Au moins 57 personnes sont mortes en tentant d'entrer dans l'enclave. Et puis en foot, les Girondins de Bordeaux vont changer de propriétaire. Le fonds d'investissement britannique Sparta Capital a trouvé l'argent pour racheter le club à Gérard Lopez autour de 10 millions d'euros. Le spectre de la liquidation judiciaire s'éloigne pour le club bordelais qui pourrait finalement rester en National 1. Voilà pour l'info, excellente soirée.
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1: La SCOCE Foot poursuit son recrutement pour la nouvelle saison 2026-2027. Joueurs, même débutants, ainsi que des dirigeants seront les bienvenus. Le but étant, avant tout, de prendre du plaisir. Si vous êtes intéressé, n'hésitez pas à contacter Fred au 06 23 28 88. Anthony au 07 82 54 43 09. L'OMS La Machine vous invite à la Concentre à la Mine. Exposition de tout type de véhicules anciens de toutes marques le week-end du 1er et 2 août sur le site des Glénons à La Machine. L'entrée est gratuite pour les visiteurs. Rendez-vous le samedi de 9h à 18h sur place. Exposition des véhicules, marché artisanal, bourse d'échange, animation sur site. 21h, concert Les Deux Mains Gauches. Et le dimanche, rendez-vous de 9h à 17h, exposition des véhicules, animation sur site. Restauration rapide sur place le samedi et dimanche midi, ainsi que buvette. Renseignements au 06 42 47 83 48. La SAMA organise un concours de belote samedi 1er et samedi 8 août au Puy des Minimes à La Machine à partir de 14h30. De nombreux lots à gagner, caissettes de viande, rosettes garnies, un lot à la première équipe féminine, un lot à chaque participant, inscription 9€ par personne. Merci d'apporter votre jeu de cartes. L'association Arc-en-Ciel vous invite le dimanche 9 août, place Pouya à Four, de 7h à 19h pour sa brocante vide grenier. 1,50€ le mètre linéaire, renseignements au 06 26 24 82 41. Buvette, frites, saucisses et merguez sur place. Renseignements

0: Bonsoir à toutes et tous. Le grand départ du Tour de France féminin, le début des championnats d'Europe de natation et la belle perf du tennisman Arthur Géa à la une. Une semaine après le succès de Tadej Pogacar sur la grande boucle, c'est reparti pour un Tour de France. L'épreuve féminine cette fois, le départ sera donné demain à Lausanne. 9 étapes au programme avec un passage dans le Jura, le Massif central et dans les Alpes. 1175 km au total et une Française parmi les grandes favorites, la tenante du titre Pauline Ferrand-Prévot. À suivre aussi demi-volleyring, Paola Blasi ou encore Anna van der Breggen. Chez les hommes, le calendrier World Tour reprend également avec la classique de Saint-Sébastien demain dans le Pays Basque espagnol. Triple vainqueur de l'épreuve, le Belge Remco Evenepoel fait figure de favori après sa deuxième place sur le Tour de France. Les championnats d'Europe de natation débutent aujourd'hui au centre aquatique de Saint-Denis, construit pour les Jeux de Paris 2024. 5 disciplines vont se succéder jusqu'à la mi-août. Des chances de médailles dans un premier temps en natation artistique ou en grand eau libre. Mais l'événement, c'est bien sûr la natation sportive du 10 au 16 août avec en tête d'affiche la star Léon Marchand. En tennis, un cap de franchi pour Arthur Géa. Le Français s'est qualifié pour la première demi-finale de sa carrière sur un ATP 250 en battant l'Argentin Cerundolo en 3-7 sur le tournoi de Los Cabos. Il défie cette nuit le Hongkongais Coleman Wong pour une place en finale. Moins de réussite en revanche pour les tricolores du côté de Washington. Adrian Manarino, Terence Atman et Hugo Humbert ont tous les trois été éliminés en 8e de finale. Et puis la FIFA persiste. La Fédération internationale de football a annoncé poursuivre son plan d'ouverture aux investisseurs privés malgré la levée de boucliers suscitée par cette annonce. Les 55 fédérations de l'UEFA ont menacé de ne pas participer aux prochaines compétitions de la FIFA. La CONCACAF a quant à elle rejeté la proposition, tandis que la Confédération asiatique n'a pas apprécié que ses membres n'aient pas été consultés. Seules les confédérations africaines et océaniennes ont invité leurs membres à étudier le projet. La Confédération sud-américaine ne s'est pas encore exprimée. Bonne soirée, bonne soirée. Notre écoute.
1: 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Bonjour à toutes et à tous, bienvenue sur SNR. Aujourd'hui, nous parlons d'un service public de proximité qui facilite la vie de nombreux habitants au quotidien. C'est le réseau France Service. Pour en discuter, je reçois aujourd'hui dans les studios Idir Fedal, qui est animateur départemental France Service. Bonjour, monsieur Fedal.
2: Bonjour.
1: Ensuite, nous recevons également dans les studios deux conseillères France Service. On a d'abord madame Bouchou Brigitte, qui est conseillère France Service à Dorne.
3: Bonjour.
1: Et on a également madame Bornet Carole, qui est conseillère France Service, cette fois-ci à la machine.
4: Bonjour.
1: Bonjour à tous les trois, merci d'être avec nous pour parler de ce service donc de proximité. Tout d'abord, monsieur Fedal, pour commencer, pouvez-vous nous expliquer ce que le réseau France Service et à quoi ça sert?
2: Alors, le réseau France Service, c'est un service de public de proximité qui a été créé en 2020 suite à un voyage d'Emmanuel Macron au Canada, qui avait vu l'expérience de maison.

0: maison qui réunissait tous les services publics. Il a eu l'idée, lui, quand il est revenu en France, de le développer. Donc il a eu, ça a été créé réellement en 2019, mais avec un déploiement dans le département de la Nièvre en 2020. Donc c'est un réseau qui comprend aujourd'hui 33 France Services dans le département, qui se trouve, on va dire, à 20-30 minutes d'un Nivernais, peu importe où il se situe dans le département, qui permet d'aider sur les démarches administratives, notamment les démarches qui deviennent de plus en plus numériques. Donc il y a un accompagnement qui est réalisé par les conseillers sur une grande partie des démarches qui existent en France. Hein. On peut passer par des démarches de dossier retraite, ça peut être la réalisation de cartes grises, ça peut être aussi l'accompagnement de la campagne d'impôt, donc tout ce qui est revenu d'impôt. Mm-hmm. Donc les démarches sont assez larges et ça demande aussi une très forte expertise de la part des conseillers parce qu'ils sont formés par les opérateurs pour pouvoir être vraiment compétent sur la réalisation de ces démarches.
1: Et oui, pour répondre au plus près, répondre aux questions donc des usagers. Et donc, c'est un service qui est quand même assez récent. C'est un service gratuit, bien sûr. Hein, il faut quand même le signaler. L'objectif est simple, donc, de proposer un service public accessible et de proximité. Justement, proximité, comment ça se passe ici à Decize et les alentours?
2: Donc, moi, je suis Brigitte de la Maison France Service de Dorne. Donc, nous sommes à l'intérieur du bureau de poste de Dorne. Mm-hmm. Donc, nous recevons les usagers tous les jours, du mardi au samedi, donc de 9h à midi et de 13h30 à 17h, et le samedi matin. Donc, c'est sur rendez-vous, puisque nous avons beaucoup de monde.
1: Oui, bien sûr, il faut prendre rendez-vous.
2: Voilà, tout à fait. Donc, voilà, nous, ça se passe comme ça. Donc, nous avons un téléphone aussi, une ligne téléphonique dédiée, avec un téléphone donc, et un répondeur. Donc, on peut nous laisser des messages et nous rappelons par la suite pour prendre les rendez-vous.
1: D'accord. Voilà. Alors, c'est vrai que vous, c'est un cas de figure, on va dire, entre guillemets, particulier. C'est-à-dire que vous êtes situé dans le bureau de poste. Et donc, vous faites donc, les deux services en même temps. Et donc, il y a des horaires. Là, pour le coup, il y a une amplitude horaire assez large. Les gens prennent, bien sûr, rendez-vous. Mais vous êtes quand même disponible donc, du mardi quand même au samedi. Donc, c'est vrai que les gens peuvent quand même venir vous voir. Alors qu'il y a d'autres, on va dire, d'autres villes ou villages où là, il y a de l'itinérance. Donc, c'est totalement différent. On va l'expliquer tout à l'heure. Vous, à la machine, Carole, comment ça se passe?
3: Alors, nous, la France Service est située dans les locaux du Centre socio-culturel. Nous sommes ouverts du lundi au vendredi, donc 9h midi, 13h30, 18h, donc une fermeture le mardi matin et le vendredi une fermeture à 17h. Donc, effectivement, nous accueillons également principalement sur rendez-vous, car c'est beaucoup plus pratique pour les personnes, parce qu'au moins, on peut leur fournir la liste des documents qu'elles doivent apporter pour leur démarche administrative.
1: Oui, vous préparez en amont.
3: Voilà, de façon à gagner du temps et de les faire déplacer plusieurs fois. Et il arrive quelquefois que la personne se présente directement, et en fonction de sa demande, si on peut répondre à l'instant T, on le fait également.
1: Voilà. D'accord. Donc ça signifie que les usagers donc ont vraiment quelqu'un en tout cas qui répond à leurs questions, on va dire. Donc vous l'avez dit tout à l'heure, monsieur Fédal, assez proche de chez eux. Vous avez dit une limite de 30 km hein, à peu près.
0: C'était vraiment l'objectif de l'État de mettre en place ces France Services et d'avoir vraiment une France Service qui est très proche des habitants. Et dans l'ensemble du territoire français, même, on arrive à avoir une France Service à 20 ou 30 minutes, très très excentré. Et ce qui est aussi intéressant, c'est que les porteurs sont vraiment différents. Et dans le département de la Nièvre, on a des porteurs qui sont vraiment éclectiques, et ce qu'on retrouve assez peu dans les autres départements. On a des centres sociaux, deux tiers des porteurs sont des centres sociaux, donc 23 France Services portés par des centres sociaux, et on a aussi des porteurs comme La Poste qui sont trois. Donc on a Dorne qui avec la présence de Brigitte aujourd'hui, et on a Pouilly et Saint-Honoré-les-Bains pour lesquels on a un portage de La Poste. Donc ça, c'est intéressant parce que la façon d'accompagner va être différente avec des méthodes et un historique qui est différent. Par exemple, les centres sociaux, ils ont une approche assez sociale, proximité, qu'on ne va pas nécessairement retrouver quand c'est une collectivité qui va porter.
1: Bien sûr.
0: Là, il y a un historique beaucoup plus administratif qui existe, même si les secrétaires de mairie, elles ont quand même un côté social qui s'est développé.
1: Bien sûr.
0: Et effectivement, aujourd'hui, on a six collectivités qui portent France Service pour être complet sur vraiment la différence des porteurs. Donc, c'est un poste qui est plutôt très service public depuis plusieurs années, côté satisfaction du client, proximité, et ça, on le ressent dans la façon d'accompagner. Donc ça, c'est intéressant aussi d'avoir ce service public un peu hétérogène dans la façon d'accompagner.
1: Et alors, dans les autres villes ou villages, je le disais tout à l'heure, alors par exemple, nous, dans le sud,

0: Bernay, on a Saint-Léger-des-Vignes, il y a Decize, il y a Cosselles, Lucenay-lès-Eccles, Chamvert, Saint-Germain-Chasseney, Devet, Fleury-sur-Loire et Avril-sur-Loire. Donc là, ça se passe différemment. C'est en fait des permanences qui se mettent en place à des jours précis de la semaine, c'est ça ?
1: Ce qui est intéressant aussi, donc là on avait parlé de la différence des porteurs, mais là on a aussi des formats qui sont différents. Donc on a des francs services fixes comme la machine
0: et Dorn,
1: mais aussi on a des francs services qui sont itinérantes par plusieurs biais. On a une francs service, on va dire, où il y a un bus, alors ça c'est pas nécessairement dans le sud Nivernais, mais il y a un bus qui se déplace dans une dizaine de communes dans la communauté de communes des Bertranges et qui accueille directement les usagers dans le bus. Et là, à Saint-Léger-des-Vignes, donc ça c'est la France Service qui est portée par le centre social de Saint-Léger-des-Vignes, qui va directement dans les différentes mairies et qui propose un accompagnement sur des temps de permanence bien identifiés. En général, c'est des demi-journées qui sont proposées. Mm-hmm. Et on a aussi à Decize une permanence qui a lieu, je pense, mais dans un endroit qui est au centre social, en fait, directement, où il y a d'autres associations qui sont déjà présentes.
0: Oui, bien sûr. C'est au centre social Les Platanes, par exemple, à Decize. C'est le lundi de 14h à 18h. Et il y a également le vendredi de 13h30 à 16h30. Alors là, c'est à la Maison de l'Emploi et de l'Économie. Voilà. Donc après, pour retrouver, bien sûr, hein, toutes les horaires et les lieux, vous n'hésitez pas à vous rapprocher, bien sûr, de France Service. Hein. Vous pouvez taper sur Internet et vous trouverez, bien sûr, les numéros de téléphone. Ou sinon, il suffit aussi de contacter tout simplement sa mairie et puis ils sauront bien sûr vous renseigner. Alors on va bien sûr parler un petit peu plus en détail de ce que les conseillers proposent directement aux usagers. Alors on a parlé, ça touche plusieurs domaines, la santé, la famille, la retraite, l'emploi ou encore les impôts. On en a parlé un petit peu hors antenne, Brigitte. Il me semble en tout cas que le pic d'activité, c'est à la période un petit peu des impôts, je crois. C'est là que vous êtes vraiment,
2: Oui, on est très, très, très sollicité pendant cette période. Hein, donc, on a beaucoup, beaucoup de monde. Et avec, en plus, nous avons une permanence des impôts tous les mercredis. Donc, du coup, ça nous apporte énormément de monde et énormément de réponses aussi pour les gens donc, qui ont besoin. Donc, il ne faut pas hésiter pendant cette période des impôts, de déclaration des impôts, de nous solliciter afin qu'on puisse vous aider à faire vos démarches. Hein, donc, régler aussi les problématiques, puisque des fois on a des petites interrogations, on n'ose pas téléphoner, on ne peut vraiment pas hésiter à venir nous voir ou téléphoner et puis on essaie d'apporter des réponses.
0: Là c'est l'avantage, c'est vrai que souvent on essaye d'appeler, on a du mal à avoir un interlocuteur, etc. Là vous êtes présent, vous êtes sur place, il y a quelqu'un qui vous répond, quelqu'un qui est formé, hein, vous l'avez dit tout à l'heure, vous êtes formé, donc il ne faut pas hésiter. Et il me semble qu'à la machine aussi, Carole, il y a une permanence hein, pour les impôts.
3: Exact, donc pareil qu'à Dorn, tous les mercredis, toute la journée, donc on a un agent de la DGFiP qui est là, qui reçoit donc par contre systématiquement sur rendez-vous, mais à savoir que sur aussi une question simple, les agences de France Service sont en capacité de pouvoir apporter la réponse, car on est quand même accompagné par la DGFiP régulièrement avec des formations en fonction des échéances. Donc récemment effectivement c'était sur les déclarations de revenus, prochainement ça sera sur les réclamations, les taxes d'habitation, taxes foncières. Donc on peut sur certaines situations nous déjà apporter des éléments de réponse.
0: Alors, on va dire le pic sur les impôts. Est-ce qu'il y a d'autres thématiques qui sont le plus souvent, enfin qui ressortent le plus souvent, Carole?
3: Alors, vous savez, c'est très divers et varié. Hein, donc, on est beaucoup sollicité sur les demandes de retraite. Je dirais un des plus gros dossiers, France Rénov.
0: Un dossier
3: relativement compliqué, donc les gens font systématiquement, enfin bien souvent appel à nous. C'est là avec la CAF, les déclarations trimestrielles ou des demandes de prestations. Enfin après c'est tout ce qui est documents, pré-demande pour les pièces d'identité ou passeport, les cartes grises, les permis de conduire. Et puis j'en oublie parce
0: oui,
3: que
0: bien
3: c'est
0: sûr, il y a plein de thématiques,
3: au cours d'une
0: oui,
3: journée on peut être amené à solliciter les 12 partenaires dans une journée quoi.
0: Oui. Donc vous aidez bien sûr tous les usagers donc à répondre à toutes ces questions. Je suppose également que vous êtes pour un soutien par rapport à toutes ces démarches en ligne qui sont pas forcément évidentes pour les usagers.
3: Oui, c'est sûr, parce que l'accès au numérique devient de plus en plus compliqué. Alors même si on essaie de rassurer les gens en leur disant que normalement les comptes sont relativement sécurisés, il y a quand même la barrière de l'usage numérique. Alors pas seulement chez les personnes âgées, hein, on le rencontre aussi.

0: chez les jeunes, parce que les jeunes vont effectivement savoir utiliser les réseaux sociaux, mais tout ce qui est démarches administratives, c'est pas systématique. Mm-hmm. La peur de faire une erreur aussi, donc mm-hmm. On est là pour apporter cet accompagnement, le conseil parce que des fois on est susceptible d'avoir soit un SMS, soit un mail qui nous dit attention, votre carte vitale n'est plus à jour, veuillez cliquer sur le lien. Ou vous avez une amende à payer, alors être très vigilant là sur ces démarches-là. Donc il y a tout aussi ce domaine de prévention qu'on apporte, de vigilance sur l'outil numérique et comment l'utiliser.
1: Ce qui est intéressant, ce que dit Carole, c'est que effectivement il y a le côté démarches administratives qui peut être une barrière parce que il y a la maîtrise du numérique, mais il y a aussi toute la compréhension du système administratif français, de l'évolution des démarches, la compréhension des changements aussi des politiques ou des lois qui vont arriver, qui vont changer aussi l'accès aux droits. Donc tous ces éléments-là, c'est des informations qu'ont les conseillers français parce qu'ils sont formés. Ils peuvent aussi vous aider, vous donner de l'information. Et il n'y a pas uniquement cette barrière de le non-usage du numérique. Il y avait un chiffre qui était intéressant qui m'a été partagé récemment, c'est notamment le recours des jeunes à France Service. Il y a une étude, c'est que 20% des jeunes disent avoir des difficultés pour faire leur démarche administrative, mais il n'y a que 2% dans le département de la Nièvre qui ont recours à France Service et 5% à l'échelle nationale. Donc on voit qu'il y a quand même un gap entre leurs difficultés et soit la connaissance du service, soit la volonté de se faire aider par d'autres. Parce que cette question d'expertise, elle est mal connue, je pense, des usagers et des habitants.
2: Effectivement, c'est pour ça que vous êtes là aujourd'hui. C'est pour en parler, pour informer les usagers, pour dire, n'hésitez pas à pousser la porte de France Service. Les conseillers France Service sont là pour ça. Donc, effectivement, vous avez de nombreux partenaires, la CAF, la CPAM, Pôle emploi, etc., et beaucoup d'autres.
3: Nous en avons 12 au total.
2: Alors, allez-y, Brigitte.
3: Alors, 12 au total. Bon, je ne vais pas vous citer les 12, c'est peut-être beaucoup. Mais voilà.
2: Alors, donc, ça, c'est les partenaires nationaux, en tout cas.
3: Nationaux, oui, tout à fait.
2: Donc, après, vous en avez d'autres au niveau du département, il me semble.
3: Oui, quelques-uns au niveau du département. Donc, le national, le principal, c'est France Titres, les impôts, la CARSAT, la CPAM. Donc là, récemment, on a l'URSSAF aussi, maintenant. Donc, France Travail, bien sûr, et La Poste, la MSA, et on a un point justice aussi, donc le chèque énergie aussi, donc France Rénov', et l'assurance maladie, donc je l'ai déjà dit, et la DGFiP, voilà, donc on a besoin de
2: Donc c'est vrai que là, on comprend tout de suite que vous touchez un maximum de domaines.
3: Oui, tout à fait.
2: Et qu'il ne faut vraiment pas hésiter à faire appel à vous. C'est vraiment important. Vous avez donné un chiffre tout à l'heure, Idir, par rapport aux jeunes. Mais je crois qu'il y a un chiffre aussi qui est important de rappeler. C'est le taux de satisfaction au mois d'avril 2026 au niveau du département. Je crois que le taux de satisfaction, il était de 100%, c'est ça?
1: Oui, exactement. Alors, pour être plus précis, on a dans les France Services des points de recueil de la satisfaction via des QR codes ou des bandes de satisfaction. Il y en a 4 qui sont disséminés, on va dire, dans tout le département. Et on a eu 100% des usagers qui ont mis 5 étoiles, ce qui nous fait 100% d'avis. Et ce qui montre aussi que les France Services sont vraiment reconnus et qu'ils ont vraiment une expertise et qu'ils répondent de façon précise et ils arrivent à compléter aussi la demande. Donc, même si effectivement il y a un bouquet France Services, on va dire l'activité des France Services, parce qu'il y a les 12 opérateurs, mais à l'intérieur de ces opérateurs, on ne peut pas tout faire. On ne pourra pas répondre aux questions très complexes ou à des difficultés qui sont liées à des blocages administratifs. On va essayer de le résoudre en faisant appel à l'opérateur, parce que l'opérateur doit nous répondre dans les 48 heures, en l'occurrence, et dans la théorie, on va dire, même si ça se fait de façon globale, ça se passe comme ça.
2: Ouais.
1: Mais n'hésitez pas à demander ce que peut faire le conseiller France Service. Il essaiera aussi de vous orienter vers des partenaires locaux, vers aussi des associations locales qui peuvent vous aider sur des sujets qui ne les concernent pas. On essaie vraiment de donner de plus d'informations, de les former et de les ouvrir à ce qu'ils puissent vous aider, même si ce n'est pas dans leur prérogative.
2: Mais le but, c'est vraiment d'aider l'usager, même si, comme vous le dites, vous n'avez pas forcément la réponse à l'instant T, vous allez essayer de trouver des solutions et de les guider vers les bons interlocuteurs. Hein, c'est vraiment ça. Le service, on l'a dit, France Service, c'est gratuit, c'est financé par l'État et aussi, il me semble, par la communauté de communes. Carole.
0: Oui, exactement, la communauté de communes soutient les 3 France Services qui existent sur son territoire. Donc, faut reconnaître que c'est quand même un financement qui est important et puis indispensable pour les structures. C'est pas négligeable parce qu'il me semble que sur le département, on doit être la seule communauté de communes
2: qui le fait.
0: D'accord. Donc,

0: voilà.
1: Oui, effectivement, vous avez dit que le service est gratuit, mais c'est ça un coût.
2: Bien sûr.
1: Dans le sens où il faut payer les conseillers France Service, puis toute la partie, on va dire, logistique, car on citait les coûts d'impression, parce que les France Service, dans le cadre des démarches administratives, vont ne pas faire payer le document. Dépend des Français, mais globalement, ça fonctionne comme ça. Et il y a une subvention de l'État qui est apportée, qui augmente chaque année et qui couvre une partie, on va dire,
2: des frais,
1: mais pas la totalité. Et la commune a fait le choix d'abonder et de donner une aide supplémentaire pour aussi faciliter et apporter une aide supplémentaire au niveau financier pour ces France Services-là. Et on a aussi une autre France Service qu'on n'a pas citée, on va les citer, c'est Infi, même si c'est éloigné un petit peu de CISE, ils font partie de cette Comcom qui reçoivent une aide supplémentaire pour pouvoir apporter mettre dans les meilleures conditions les conseillers France Services.
2: Effectivement, service financé par l'État, donc gratuit, mais forcément, vous l'avez dit, ça a un coût, hein. L'argent tombe pas du ciel, donc c'est vrai que là, la communauté de communes Sud-Nivernais participe, donc finance France Service, donc c'était important quand même de le signaler. On va redire peut-être, Brigitte et Carole, vous, à Dorn et à la machine, resituer un peu vos horaires, etc., pour les auditeurs.
3: Oui, alors nous, à Dorn, on est ouvert du mardi donc au samedi, donc de 9h à midi et de 13h30 à 17h, et le samedi matin de 9h à midi, voilà.
2: Et Carole, vous à la machine?
4: Alors, quant à nous à la machine, on est vendredi, donc 9h midi, 13h30, 18h, une fermeture le mardi matin et fermeture à 17h le vendredi.
2: Et on rappelle que pour Dorn et la machine, vous avez une permanence pour les impôts le mercredi.
4: Entre autres, oui.
3: Tout à fait.
2: Et on rappelle que pour les autres communes du Sud-Nivernais, il y a des permanences. Alors souvent, c'est soit à la mairie, soit dans les centres sociaux. Hein. Renseignez-vous, n'hésitez pas à vous rapprocher de votre mairie, la mairie de votre commune. Ils vous en diront plus. Il y a notamment donc Saint-Léger-des-Vignes, De Cisse, Cosset, Lucenay-les-Aix, Infi, on l'a dit également, bien sûr, France Service, Champvert, Saint-Germain-Chassenay, Devet, Fleury-sur-Loire et également Avril-sur-Loire.
1: Ce qui est aussi important à comprendre, c'est qu'il n'y a pas nécessairement une sectorisation France Service, c'est-à-dire que l'usager peut être accueilli dans une autre France Service.
2: Oui.
1: On sait qu'à De Cisse, il n'y a pas de France Service existante, mais un territoire a quand même 5 000 habitants. Puis il y a un Sud-Nivernais avec beaucoup d'habitants, alors peut-être Carole aura les chiffres, moi je prends plus de 10 000 habitants. Donc n'hésitez pas, pour les deux qui sont sans France Service, à aller sur les territoires voisins. On a Dorn qui accueille même le samedi. Ouais. On a la machine qui avec une amplitude horaire qui est assez intéressante. Donc vous n'êtes pas obligé nécessairement d'aller sur les permanences. Vous êtes
2: de sa commune.
1: Vous êtes ouvert sur les autres France Service du département.
2: Voilà, si j'habite à Decy, je peux aller voir Brigitte à Dorn.
3: Tout à fait.
2: Il n'y a pas de souci.
3: Non, pas du tout. Au contraire, venez me voir.
2: Voilà.
3: Donc, mais bon, il faut savoir aussi, comme nous, on est limitrophes avec l'Allier, souvent on a des usagers de l'Allier. Donc il faut savoir que vous pouvez aller n'importe où en France dans une maison France Service.
2: D'accord. C'est vrai.
3: Moi, j'ai des gens que j'accueille des fois de Paris, de Clermont-Ferrand, voire même plus. Donc n'hésitez pas, si vous avez une problématique, je dirais, venez nous voir en Maison France Service.
2: Voilà, c'est un réseau donc national.
3: Tout à fait.
2: Donc en fait, on peut aller n'importe où en France si on a une question.
4: Voilà, pense qu'il est important aussi de signaler, c'est que dans la charte des France Service, on doit aussi offrir un point libre, en libre accès. C'est-à-dire que s'il y a des gens qui maîtrisent l'outil mais qui n'ont pas l'outil, venir aussi chez nous pour pouvoir faire eux-mêmes leur démarche.
2: D'accord, c'est-à-dire que si moi je sais comment faire ma carte grise, mais que je n'ai pas d'ordinateur, je viens à France Service et je peux la faire directement à France Service.
3: C'est tout à fait.
2: Ben voilà, comme ça on a été clair, au moins. Je pense que les gens auront bien compris. Est-ce que vous avez quelque chose à rajouter ?
1: Donc, je vous remercie de nous avoir invités. Ça nous permet aussi de diffuser l'information. Moi, je sais qu'à titre personnel, que le France Service est encore méconnu. Quand j'en parle autour de moi, on ne connaît pas nécessairement. Il y a aussi des confusions avec France Travail, qui est aussi un opérateur partenaire. Et c'était intéressant aussi de propager l'information aux deux Cisois et aux auditeurs du Sud-Nivernais.
3: Et je pense à une chose aussi, je rajouterai, qu'au mois d'octobre, généralement, on fait nos portes ouvertes. Donc je pense qu'à cette occasion, il ne faut surtout pas hésiter de venir à notre train. Donc on essaie de se libérer un maximum pour pouvoir justement répondre à vos questions et prendre des rendez-vous avec vous si vous avez besoin.
2: C'est le moment, justement.
3: Voilà, tout à fait, c'est le moment et c'est l'occasion aussi de rencontrer plein d'usagers et de choses comme ça, quoi.
2: Mais d'ici le mois d'octobre, on pourra peut-être en reparler, refaire une petite chronique pour inciter les gens et leur dire, le week-end d'octobre, n'hésitez pas à pousser la porte, c'est porte ouverte, justement, c'est le moment de

0: manière.
1: Voilà, tout à fait. Et on essaie de faire, alors bon, c'est vrai que c'est un petit peu compliqué, mais essayer de faire des animations donc pendant cette période. Donc n'hésitez pas surtout à venir, même pendant nos animations. On vous accueillera à bras ouverts si vous voulez venir nous voir.
2: Super. Carole, quelque chose à rajouter ?
3: Bien, alors moi, je reviendrai encore du côté vraiment très administratif. N'oublions pas qu'on n'est pas les seuls agents. On est en général minimum deux agents formés par structure.
2: Mm-hmm.
3: Voilà.
2: D'accord.
3: Donc, il y a toujours quelqu'un qui peut au moins avoir une première réponse dans l'immédiat ou en fonction des cas d'urgence ou d'une réorientation assez vite.
2: Très bien.
3: Voilà.
2: Eh bien, merci à tous les trois pour ces explications très claires. On retient que le réseau France Service est un véritable pilier du service public de proximité, avec, on l'a dit, un accompagnement gratuit, humain et accessible à tous. Si vous avez donc des démarches administratives à effectuer ou besoin d'aide avec le numérique, n'hésitez pas à pousser la porte de la structure la plus proche de chez vous ou même ailleurs, on l'a dit, on n'est pas obligé d'aller dans le France Service de sa commune. Et donc, en l'occurrence, vous pouvez aller voir Brigitte Adorne ou Carole à la machine notamment, et puis on se retrouvera très vite sur les ondes pour reparler de vos missions et puis pourquoi pas des journées portes ouvertes donc du mois d'octobre. Merci à vous tous.
4: Merci.
2: Au revoir.
1: Au revoir.
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1: Bonjour à tous, pas de répit pour les pompiers. Dans le Var, une reprise de feu est surveillée au Gros Bessillon, alors que l'incendie qui a parcouru 4500 hectares est fixé depuis mardi. Mais le Mistral et les températures élevées ont fait repartir les flammes. Plusieurs quartiers de la commune de Montfort-sur-Argent se sont appelés à évacuer. 500 pompiers sont mobilisés. Pendant ce temps, en Gironde, la situation est stable. La surface brûlée n'évolue pas, ce qui entraîne un retour à la normale progressif pour une partie des habitants. Depuis aujourd'hui, les habitants de deux communes supplémentaires peuvent rentrer chez eux, Biganos et Audenge. Hier, ce sont les habitants du

0: Barpe qui ont pu regagner leur domicile. Et selon le premier adjoint Jacques Moreto, c'est évidemment le soulagement qui domine.
1: C'est toujours éprouvant même quand on revient, mais par contre vous le faites dans des conditions qui sont beaucoup plus agréables, on va dire, que quand vous partez. Et tout le monde était bien évidemment très content de revenir. Alors tout le monde était inquiet pour retrouver non pas ces maisons. Le risque des maisons brûlées, il n'existait pas au Barpe puisqu'on n'était pas atteint par l'incendie. Mais par contre, tous les gens s'inquiétaient. De cambriolage ou autre. Bon, on avait des questions entre autres avec la gendarmerie. Donc tout le monde a retrouvé son logement. On n'a pas eu de retour de cambriolage particulier sur le sujet. Et puis, bien évidemment, beaucoup de satisfaction pour les gens qui revenaient, des messages qui montrent que tout le monde attendait ça avec grande impatience.
0: Les commerces les plus importants ont pu rouvrir au Barpe, notamment la pharmacie et les supermarchés. L'inquiétude des pays européens face à la crise migratoire entre l'Espagne et le Maroc. La France annonce un renforcement des contrôles à la frontière espagnole. L'Italie demande de suspendre temporairement l'Espagne de l'espace Schengen. Depuis hier, 60 000 personnes sont entrées illégalement dans l'enclave de Ceuta au sud du détroit de Gibraltar. Au moins 57 personnes sont mortes en tentant d'entrer dans l'enclave. Et puis en foot, les Girondins de Bordeaux vont changer de propriétaire. Le fonds d'investissement britannique Sparta Capital a trouvé l'argent pour racheter le club à Gérard Lopez autour de 10 millions d'euros. Le spectre de la liquidation judiciaire s'éloigne pour le club bordelais qui pourrait finalement rester en National 1. Voilà pour l'info, excellente soirée.
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0: Bonjour, ma sélection télé pour votre soirée du vendredi 31 juillet sur TF1 Camping Paradis, série avec Laurent Ournac. Sur M6, Les Crevettes Pailletées, film avec Alban Lenoir. Vice-champion du monde de natation, Mathias Le Goff doit devenir l'entraîneur d'une équipe de sport homosexuel après avoir tenu des propos homophobes. Sur France 3, Serge Lama, le dernier appel, divertissement pendant la place. Serge Lama donne un récital unique au théâtre Marigny, entouré de grands noms de la chanson française. C'est tout le métier qui vient lui dire merci. Sur TMC, Burger Quiz, divertissement présenté par Alain Chabat. Sur ses stars, animaux à adopter, série documentaire. Sur France 5, Les routes de l'impossible, documentaire sur le thème Cambodge, des sourires à toute épreuve. Au Cambodge, malgré les pluies diluviennes, chacun redouble d'ingéniosité pour gagner sa vie. Et puis sur W9, Enquête d'action, magazine présenté par Marie-Ange Casalta sur le thème Alerte sur les plages, les CRS en première ligne. Très belle soirée télé à tous.
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1: 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L'Italie annonce avoir temporairement fermé l'espace Schengen à l'Espagne après l'afflux de 60 000 migrants qui sont arrivés à Ceuta, l'enclave espagnole, depuis le Maroc. Le ministre des Affaires étrangères italien affirme que cette décision est prévue dans les traités européens. En réalité, un pays membre de l'espace Schengen ne peut pas décider unilatéralement d'exclure un autre pays de la zone de libre circulation des personnes. La seule marge de manœuvre des États membres est la mise en place de contrôles exceptionnels aux frontières. Mesure appliquée par Laurent Nunez, le nombre de gendarmes et de policiers a été multiplié par 5 à la frontière franco-espagnole. Pour rappel, 37 500 personnes ont déjà été renvoyées au Maroc, selon le gouvernement espagnol. Et dans cette traversée, 57 migrants sont morts. Dans le Var, le feu a repris après avoir été fixé mardi dernier. Le mistral et les températures élevées ont fait repartir les flammes. 1000 hectares ont été parcourus en 6 heures. 2500 personnes ont été évacuées dans plusieurs communes près de Couran. 500 pompiers sont mobilisés. À Paris, le théâtre des nouveautés a décidé de déprogrammer

0: La pièce « Un château de cartes » de Gérard Darmon. Le comédien de 78 ans est accusé de violence sexiste et sexuelle par plusieurs femmes. Les propriétaires du théâtre et le producteur du spectacle veulent éviter un nouveau scandale après l'interruption de la pièce de Patrick Bruel par plusieurs groupes féministes. La diplomatie française se félicite de l'annonce d'un accord sur le désarmement du Hamas dans la bande de Gaza. Selon le Quai d'Orsay, le Hamas dépose les armes pour permettre le retrait de l'armée israélienne et l'ouverture à l'aide humanitaire. Et puis, du monde sur les routes, bison fuité dressait le drapeau noir ce vendredi dans un quart sud-ouest du pays. Demain, la vigilance concerne tout l'Hexagone. Le chassé-croisé entre juilletistes et haoussiens promet des routes chargées. Dans le sens des départs, la circulation s'annonce très délicate dans l'axe. Voilà pour l'info. Bonne soirée à tous.
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2: Bonsoir à tous. L'Italie annonce avoir temporairement fermé l'espace Schengen à l'Espagne après l'afflux de 60 000 migrants qui sont arrivés à Ceuta, l'enclave espagnole, depuis le Maroc. Le ministre des Affaires étrangères italien affirme que cette décision est prévue dans les traités européens. En réalité, un pays membre de l'espace Schengen ne peut pas décider unilatéralement d'exclure un autre pays de la zone de libre circulation des personnes. La seule marge de manœuvre des États membres est la mise en place de contrôles exceptionnels aux frontières. Mesure appliquée par Laurent Nunez, le nombre de gendarmes et de policiers a été multiplié par 5 à la frontière franco-espagnole. Pour rappel, 37 500 personnes ont déjà été renvoyées au Maroc, selon le gouvernement espagnol. Et dans cette traversée, 57 migrants sont morts. Dans le Var, le feu a repris après avoir été fixé mardi dernier. Le Mistral et les températures élevées ont fait repartir les flammes. 1000 hectares ont été parcourus en 6 heures. 2500 personnes ont déjà été évacuées dans plusieurs communes près de Les pompiers sont mobilisés. À Paris, le Théâtre des Nouveautés a décidé de déprogrammer la pièce « Un château de cartes » de Gérard Darmon. Le comédien de 78 ans est accusé de violences sexistes et sexuelles par plusieurs femmes. Les propriétaires du théâtre et le producteur du spectacle veulent éviter un nouveau scandale après l'interruption de la pièce de Patrick Bruel par plusieurs groupes féministes. La diplomatie française se félicite de l'annonce d'un accord sur le désarmement du Hamas dans la bande de Gaza. Selon le Quai d'Orsay, le Hamas dépose les armes pour permettre le retrait de l'armée israélienne et l'ouverture à l'aide humanitaire. Et puis, du monde sur les routes, Bison Futé dressait le drapeau noir ce vendredi dans un quart sud-ouest du pays. Demain,

0: La vigilance concerne tout l'Hexagone. Le chassé-croisé entre Juilletistes et Aoussiens promet des routes chargées. Dans le sens des départs, la circulation s'annonce très délicate demain sur tous les grands axes. Voilà pour l'info. Bonne soirée à tous.
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